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1: Bonjour à tous. Une canicule tardive sans précédent. 6 départements du sud du pays restent placés en vigilance orange ce matin. L'Ardèche, l'Aude, la Drôme, le Gard, l'Hérault et le Vaucluse. En revanche, l'alerte a été levée en tout début de journée sur les Pyrénées-Orientales. De nombreux records de température ont été battus hier pour un mois de septembre. On a eu le droit à 40 degrés, par exemple, du côté de l'Aude. Il y a avec Marine Le Pen une affinité politique et personnelle indéfectible. Les mots de Jordan Bardella près des rumeurs de tension entre lui et la candidate à la présidentielle. Quand on a des désaccords, on a l'habitude d'en discuter entre nous, a déclaré hier soir le président du Rassemblement National sur BFM TV. Dans le même temps, en Allemagne, des milliers de manifestants dans la rue. Hier, près de 6000 personnes ont manifesté à Magdebourg, dans la région de Saxe-Anhalt, pour s'opposer au parti d'extrême droite allemand, donné favori pour les élections régionales qui se déroulent aujourd'hui. Ce serait une percée inédite dans le pays depuis 1945. Il est connu pour ses caméras cachées diffusées sur Internet et à la télévision. Greg Guillotin reconnaît des violences physiques et psychologiques sur son ex-compagne qui a déposé plainte contre lui au mois de juin pour violences conjugales et harcèlement. J'ai honte, a écrit hier le youtubeur sur ses réseaux sociaux. Greg Guillotin promet de s'expliquer devant les enquêteurs et de répondre à la justice. Le sport avec du foot d'abord et Lens qui enchaîne une deuxième défaite de suite en Ligue 1. Les Sons et Or se sont inclinés 1-0 hier soir à domicile contre Lorient avant de retrouver la Ligue des Champions la semaine prochaine. Notez aussi hier soir la victoire de Brest 2-1 sur la pelouse du Havre, un partout entre Nice et Le Mans. Et puis en rugby, c'était le grand retour du top 14 ce week-end. 6 matchs au programme hier pour cette première journée. À noter notamment le succès de Lyon contre Clermont 40-36. Bayonne a battu Toulon d'un petit point 27-16. Et Bordeaux-Bègles a écrasé le Racing 92-64-5. Très bon début de journée à tous.
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2: Bonjour à tous. L'alerte est levée sur les Pyrénées-Orientales, mais six départements restent tout de même en vigilance orange canicule ce matin. L'Ardèche, l'Aude, la Drôme, le Gard, l'Hérault et le Vaucluse. Des dizaines de records mensuels de chaleur ont été battus hier et les températures vont encore rester très élevées aujourd'hui dans le sud du pays. Le mercure devrait commencer à baisser progressivement à partir de demain. Ce drame hier soir en Seine-Saint-Denis, une explosion après une fuite de gaz dans un pavillon d'Aubervilliers a fait au moins un mort et sept blessés. C'est un enfant qui a perdu la vie, selon le maire. La ville a mis à disposition une salle municipale, des lits d'appoint et les vestiaires d'un stade pour les familles sinistrées. Les circonstances précises ne sont pas encore connues. Une semaine après le naufrage d'un chalutier français au large des côtes anglaises, les corps des deux marins portés disparus ont été retrouvés, annoncé hier du parquet de Saint-Brieuc. Trois des membres d'équipage avaient déjà été secourus. Le navire repose à 72 mètres de profondeur. Des plongées avaient été reportées en raison des conditions difficiles. Une élection régionale qui sera scrutée par toute l'Allemagne et par toute l'Europe. L'AFD, le parti d'extrême droite allemand, est donné favori des sondages pour les élections régionales qui se déroulent aujourd'hui dans la région de Saxe-Anhalt. Près de 6000 personnes ont manifesté hier dans le cadre d'un festival pour la démocratie. Le sport avec du rugby d'abord et le grand retour du top 14 ce week-end après les vacances. A noter hier la victoire de Castres 29 à 20 contre Vannes, encore le succès du Stade français face à Perpignan 28 à 26. Ce soir, La Rochelle accueille le champion de France en titre, le Stade toulousain à 21h05. Et puis l'équipe de France féminine de basket qualifiée pour les quarts de finale du Mondial. Les Bleus se sont imposés 95 à 69 hier soir face à la Corée du Sud pour leur deuxième match dans le tournoi. Il reste tout de même un match à disputer pour l'équipe de France dans ce premier tour. Ce sera demain contre le Nigeria. Voilà pour l'info. Très bon début de journée.
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1: Bonjour à tous. Le choc en région parisienne. Au moins un enfant est mort et 7 autres personnes ont été blessées après une explosion survenue suite à une fuite de gaz dans un pavillon hier soir à Aubervilliers en Seine-Saint-Denis. Parmi les 7 blessés, 2 se trouvent en urgence absolue. En lien avec la protection civile, la ville a mis à disposition une salle municipale, des lits d'appoint et les vestiaires d'un stade pour les familles sinistrées. L'épisode de canicule n'est pas terminé dans le sud du pays. 6 départements restent placés en vigilance orange ce matin. L'Ardèche, l'Aude, la Drôme, le Gard, l'Hérault et le Vaucluse. De nombreux records de température ont été battus hier pour un mois de septembre. On a eu le droit à 40 degrés, par exemple, du côté de l'Aude. L'Aude où l'incendie au nord-ouest de Perpignan ne progresse pas, mais il est toujours actif, selon le préfet du département, notamment à cause de points chauds inaccessibles. 225 hectares de végétation ont été parcourus par les flammes ces dernières heures dans le secteur. Dans l'actualité également, Fabien Roussel attendu sur le plateau du 20h de TF1 ce soir. Le secrétaire national du Parti communiste français pourrait annoncer sa candidature à la présidentielle alors que le vote des adhérents se termine aujourd'hui. Fabien Roussel avait obtenu un peu plus de 2% des voix en 2022. Le Kremlin salue des discussions extrêmement franches. Les émissaires américains Steve Witkoff et Jared Kushner ont rencontré le président russe Vladimir Poutine à Moscou hier. Ils sont attendus aujourd'hui à Kiev pour s'entretenir cette fois avec Volodymyr Zelensky. En foot, Lens enchaîne une deuxième défaite de suite en Ligue 1. Les Sangliers se sont inclinés 1-0 hier soir à domicile contre Lorient avant de retrouver la Ligue des Champions. Notez aussi hier soir la victoire de Brest 2-1 sur la pelouse du Havre, 1 partout entre Nice et Le Mans. 3 matchs au programme aujourd'hui. Et puis une dernière édition qui devrait rester dans l'histoire. Plus de 13 millions d'euros ont déjà été récoltés à l'occasion du The Event, ce marathon caritatif organisé par des streamers jusqu'à ce soir. L'objectif est d'atteindre les 20 millions d'euros. Très belle matinée.
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0: Gilles Bourbon, beau soleil comme à Falguière. 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

0: Bon dimanche matin à toutes et à tous. On profite de la fraîcheur de la matinée pour se mettre en jambes sur CFM Radio.
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0: Et une petite séquence info nationale.
2: Bonjour à tous. 5 candidats de plus pour 2027 pourraient être officialisés ce soir. Après Raphaël Glucksmann et Olivier Faure, c'est Fabien Roussel qui est attendu sur le plateau du 20h de TF1. Le secrétaire national du Parti communiste français devrait déclarer sa candidature pour la présidentielle alors que le vote des militants internes se termine aujourd'hui. Fabien Roussel s'était déjà présenté en 2022 et il avait obtenu un peu plus de 2% des voix. Il y a avec Marine Le Pen une affinité politique et personnelle indéfectible. Ce sont les mots de Jordan Bardella après des rumeurs de tension entre lui et la candidate à la présidentielle. Quand on a des désaccords, on a l'habitude d'en discuter entre nous, a déclaré hier soir le président du Rassemblement National sur BFM TV. Dans le même temps, en Allemagne, des milliers de manifestants dans la rue hier. Près de 6000 personnes ont manifesté à Magdebourg, dans la région de Saxe-Anhalt, pour s'opposer au parti d'extrême droite allemand, donné favori pour les élections régionales et qui se déroulent aujourd'hui dans ce land. Ce serait une percée inédite dans le pays depuis 1945. Ce drame juste à côté de Paris, un enfant est décédé. 7 personnes ont été blessées dans une fuite de gaz qui a entraîné l'explosion d'un pavillon hier soir à Aubervilliers. 2 victimes ont été prises en charge en urgence absolue. En lien avec la protection civile, la ville a mis à disposition une salle municipale des lits d'appoint et les vestiaires d'un stade pour les familles sinistrées. 6 départements toujours en vigilance orange canicule pour terminer la semaine. Il s'agit de la Drôme, l'Ardèche, du Gard, du Vaucluse, de l'Hérault et de l'Aude. Cet épisode pourrait se poursuivre dans les prochains jours. Du tennis, Arthur Géant en 8e de finale à l'US Open. Le dernier joueur français encore en lice à New York s'est imposé hier en 5-7 contre l'Américain Michael Zeng. Près de 4 heures de match entre les deux hommes. Et puis la liquidation judiciaire se rapproche pour les Girondins de Bordeaux. Le fonds américain Park Bench renonce au rachat du club après la confirmation de l'exclusion des championnats nationaux. Voilà pour l'essentiel de l'actualité. Belle matinée et excellent week-end.
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0: aujourd'hui, c'est une deuxième journée de direct pour CFM Radio, mais cette fois-ci à la fête des vendanges au domaine de Montels à Albias dans le Tarn-et-Garonne. On sera sur place jusqu'à 17h et puis évidemment, on aura de la musique. Je vais vous glisser quelques infos locales proches de chez nous et puis place à Phil Collins tout de suite.
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0: C'était Nirvana sur CFM Radio. Allez, je vous glisse que vous avez jusqu'à demain, jusqu'au 7 septembre. Si vous êtes plasticien, plasticienne, sculpteur, peintre, dessinateur, vidéaste, photographe, graffeur, que sais-je, si vous êtes un artiste ou une artiste et que vous voulez participer aux journées des, les journées des ateliers d'artistes d'Occitanie, ce sera les 10 et 11 octobre. Voilà, vous avez jusqu'à demain pour vous inscrire sur le site de la région.
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Dans un quart d'heure, la fête des vendanges ouvre au domaine de Montels à Albias dans le Tarn-et-Garonne. Nous, on y sera en direct avec Rémi, Aurélien à la technique et Juliette qui nous font vivre cet événement de l'intérieur.

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1: Il est 10h et on va bientôt retrouver Rémi, Aurélien et Juliette qui sont en direct de la fête des vendanges au domaine de Montels à Albias dans le Tarn-et-Garonne. Le programme de cette journée est bien dense et bien orienté vendange, avec des vendanges à l'ancienne avec cheval de trait, égrappoirs d'époque, pressoir manuel, marché de producteurs, marché de créateurs, danse occitane, concours de peinture, bref, il y a beaucoup de choses à découvrir et notamment notre plateau radio en direct.
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0: Bon dimanche matin sur CFM Radio. Comme Nina vous l'a dit tout à l'heure avec Aurélien et Juliette, on est ici en direct de la fête des vendanges au domaine de Montels à Albias et on va vous faire vivre toute cette grande journée en direct sur l'ensemble du réseau CFM. N'hésitez pas à venir nous rejoindre ici à Albias au domaine de Montels pour cette grande et belle journée. Dans quelques instants, on va retrouver Juliette qui est partie à la rencontre des acteurs de cette belle journée et on la retrouve avec un reportage dans quelques instants.
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9: Bonjour à toutes et à tous, on est en direct aujourd'hui de la fête des vendanges au domaine de Montels, situé à Albias. On est avec Camille, l'une des organisatrices de l'événement. Bonjour Camille.
10: Bonjour.
9: Alors qu'est-ce que vous attendez de cette fête des vendanges?
10: On espère qu'on va avoir du monde, c'est surtout ça, que ça soit une fête conviviale et pleine de bonne humeur. Donc on espère qu'il y ait le plus de monde possible ce matin, en tout cas où les températures sont plus clémentes que peut-être cet après-midi, surtout que ce matin nous faisons les vendanges à 10h30. Cet après-midi, il n'y aura pas de vendanges, mais ce matin, oui, à partir de 10h30.
9: Vous organisez aussi une color run qui va partir dans quelques minutes. Qu'est-ce que c'est une color run et combien de participants prennent le départ?
10: Alors, la color run, c'est une course dans les vignes avec à chaque kilomètre des lancers de poudre et cette année, on met quelques obstacles supplémentaires. Voilà, donc c'est une course de 5 et 10 kilomètres. Sur le 5 kilomètres, on est à plus de 130 personnes et pour le 10 kilomètres, on a une soixantaine de personnes. Voilà.
9: Merci. Et justement, au départ de cette color run, on retrouve Michael. Alors, est-ce que vous pouvez vous présenter, s'il vous plaît?
11: Bonjour, je m'appelle Michael. Je viens découvrir la color run en commençant par un 5 km.
9: Ouais. Et pourquoi avoir choisi celle-ci pour votre première?
11: Parce que je me suis dit qu'on va pas viser trop haut pour commencer et puis découvrir. Et puis c'est surtout de façon... le côté convivial que je recherche plutôt que le côté compétitif.
9: Du coup, ce côté convivial, c'est vraiment ce qu'on retrouve dans les color run, vous pensez, ou c'est dans les courses en général?
11: Je pense vraiment dans le color run quand même, que plus que dans les compétitions où il y a un peu plus de, justement, de compétition.
9: Et c'est quoi un peu le parcours de cette course de 5 km?
11: J'en ai aucune idée. On va découvrir, c'est... Après, voilà, ça va être découvrir les courses dans les vignes et tout ça, quoi.
9: Mathilde, elle, court pour le 10 km. Bonjour Mathilde.
12: Bonjour.
9: C'est votre premier 10 km?
12: Oui.
9: Et pourquoi avoir choisi celui-ci pour le premier?
12: Parce que ma mère, elle l'avait déjà fait avec mon petit frère et que du coup, on fait ça en famille cette année.
9: Voilà. Vous êtes trois, du coup, à le faire, c'est ça?
12: En tout, je crois qu'on est 6 ou 7. Et avec d'autres amis aussi qui nous rejoignent.
9: Ça marche. Et c'est quoi pour vous une color run?
12: Franchement, juste m'amuser et être avec mes proches. Franchement, pas plus.
9: Merci beaucoup.
12: Merci.
9: Merci, on se retrouve dans quelques minutes pour un nouveau reportage au cœur des vignes du domaine de Montels à Albias. CFM est en direct de la fête des vendanges tout au long de cette journée.
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0: à la fête des vendanges où on est en direct toute la journée avec CFM Radio. Donc il y a Rémi, Aurélien et Juliette sur place. Eh bien, il y a deux choses un peu phares. Ce sont deux courses, la Vigne Run Color à travers le vignoble et la course des garçons de café. Et bien sûr, l'entrée est gratuite.
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9: Toujours en direct d'Albias et plus précisément de la fête des vendanges du domaine de Montels. On se retrouve avec Nicole du groupe Loré Viscol. Bonjour Nicole.
10: Bonjour à tous. Nous sommes très heureux de participer à cette fête des vendanges avec notre groupe. Loré Viscol, bon, l'origine du mot est un mot occitan, revisculer, c'est-à-dire revivre. Et nous, à notre manière, nous essayons de faire revivre les danses traditionnelles. Nous dansons bien sûr des danses de notre région, comme la première danse que nous allons danser tout à l'heure, qui s'appelle la polka d'Olt. Olt, c'est l'ancien mot pour le Lot. Donc c'est une polka qui nous vient du Lot. Mais les danses traditionnelles peuvent venir de différentes régions et aussi de différents pays. Nous avons une autre polka qui s'appelle Stern Polka, polka des étoiles, et qui nous vient de Bavière. Voilà. Alors, moi, personnellement, j'ai découvert les danses traditionnelles grâce à mon métier d'institutrice. J'avais des animations pédagogiques et j'avais un animateur aussi qui nous faisait de l'initiation à l'occitan. Donc, j'ai travaillé à l'abbatie de Saint-Pierre et nous avons travaillé avec cet animateur et fait venir le groupe La Talbéron pour nous faire un bal et faire danser tous les enfants.
9: Et qu'est-ce qu'on peut voir d'autre comme danse en dehors de la polka? Est-ce que vous avez d'autres danses que vous allez danser ce matin?
10: Oui, nous avons des bourrées. Alors, les bourrées viennent de différentes régions de France. Par exemple, nous avons beaucoup de bourrées qui viennent de l'Aveyron, c'est-à-dire l'Occitanie, puis d'Auvergne, et des bourrées du Berry. Nous avons également des bourrées d'Ariège, avec un pas très spécifique. Voilà, aujourd'hui nous danserons une bourrée en cadrette qui s'appelle la bourrée des bouteilles et c'est un peu un hommage à la fête des vendanges. Voilà.
9: Vous êtes combien de membres dans le groupe Loré Viscol?
10: Alors nous sommes une quinzaine de couples. Il y a aussi des personnes qui ne dansent pas, mais qui marchent. Notre association est très importante. Il y a une section marche, une section danse et une section apprentissage des danses, avec deux ateliers. Le premier atelier à Saint-Nofari, à la salle qui est à côté du foot, le jeudi à 20h15, et le deuxième atelier à Villemade, à la salle des fêtes, le mardi à 20h15.
9: Et donc là, aujourd'hui, c'est de quelle heure à quelle heure que vous allez danser ?
10: Alors, nous allons danser de 10h30 à midi.
9: Merci beaucoup. Si vous voulez venir voir les danses du groupe Laurée Viscole, ça se passe au domaine de Montels pour la fête des vendanges à Albias. CFM Radio est en direct toute la journée pour vous faire vivre l'événement de l'intérieur.
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1: 11h et on est toujours en direct de la fête des vendanges au domaine de Montels à Albias dans le Tarn-et-Garonne. Qu'est-ce qu'il y a de nouveau cette année? Un tatoueur et un perceur professionnels, un atelier de céramique et d'initiation à la création artisanale et un espace consacré aux créateurs et créatrices. Donc cette fête des vendanges aime innover et ça fait du bien.

0: Après la pub, le direct de CFM Radio que l'on fait depuis la fête des vendanges au domaine de Montails à Albias dans le Tarn-et-Garonne. Et attention, dress code annoncé par l'organisateur, tous et toutes en rose.
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12: Toujours sur CFM Radio, on est en direct de la fête des vendanges au domaine de Montels qui est situé à Albias. On est avec Véronique de l'entreprise Mon Beau Savon. Bonjour Véronique.
13: Bonjour.
12: Alors est-ce que vous pouvez me présenter un peu votre entreprise Mon Beau Savon, qu'est-ce que c'est ?
13: Alors je suis savonnière, donc je fais des savons et des cosmétiques avec des ingrédients que je choisis avec beaucoup d'intérêt pour leur qualité biologique et pour leur qualité pour la peau, pour les bienfaits pour la peau.
12: Et du coup, c'est quoi ces ingrédients ? Est-ce qu'on peut savoir ?
13: Alors, c'est uniquement des beurres et des huiles d'origine biologique. J'ai un savon, par exemple, au lait de chèvre qui va être aussi avec des actifs biologiques. Vraiment, je souhaite absolument avoir des produits le plus propres possible. Je n'utilise pas d'huile essentielle. J'ai préféré une, pour le coup, pour la partie parfumante, j'ai préféré une option plus écologique que biologique parce que ça... Enfin, une huile essentielle, c'est énormément de plantes, énormément d'énergie, pour au final n'avoir qu'une valeur parfumante. Quand on sait comment on fait un savon, même si on le fait à froid, l'huile essentielle va être complètement détériorée en termes de bienfaits pour la peau. On n'aura vraiment qu'une valeur parfumante.
12: Et ça prend combien de temps de faire un savon ou une panoplie de savons ?
13: Alors, pour un lot de savon, parce qu'on ne fait pas un savon par un savon, pour un lot de savon, entre la phase de peser, alors désinfection, peser, coulage, nettoyage, parce que ça c'est un gros sujet, et la découpe, il faut compter je vais dire une dizaine d'heures. Et après, il faut laisser les savons pendant minimum 3 semaines, jusqu'à 9 mois pour le savon Castille, par exemple. Il faut les laisser curer. C'est comme un bon vin, en fait. Il faut le laisser maturer. Et votre savon, il va devenir plus dur. L'eau va s'évaporer. Et vous aurez un savon qui va durer dans le temps.
12: Et en dehors des savons, est-ce que vous avez d'autres produits que vous commercialisez?
13: Oui, je fais des, pour les humains, je fais des chantilly, donc des crèmes corporelles. Je fais de l'élixir pour les bienfaits pour le visage notamment. Je fais des produits d'entretien pour la maison. Je fais des produits de soins pour les animaux. Donc ça, c'est vraiment lié directement à la partie savonnerie. Et en parallèle, je fais des bougies. Et je fais des bougeoirs, vu que je fais mes pots à bougies, je fais aussi de la décoration en pierre reconstituée. Je fais plein de choses.
12: Merci.
13: Avec grand plaisir.
12: Toujours sur le marché des créateurs, un peu plus loin, on retrouve Elodie avec l'entreprise Le Coin Bohème by Elo. Bonjour Elodie.
4: Bonjour.
12: Est-ce que vous pouvez me présenter un peu votre entreprise?
4: Alors oui, depuis un an et demi environ maintenant, je crée des boucles d'oreilles essentiellement, en pâte polymère et acier inoxydable, qui sont très légères, faciles à porter, colorées, voilà, pour pimper les tenues, pour mettre de la couleur dans la vie.
12: Et comment ça fonctionne, du coup, la création? Vous avez des techniques pour faire les formes, par exemple?
4: Alors oui, j'utilise des emporte-pièces pour pouvoir faire chaque forme. Mais chaque modèle est unique. C'est-à-dire que je fais moi-même mes mélanges de couleurs et j'essaye donc de faire qu'une seule paire à chaque fois de chaque modèle pour que justement ça corresponde à tout le monde. Et chaque personne est unique, donc chaque boucle d'oreille est unique.
12: Et ça vous demande combien de temps de créer une collection comme celle qu'on peut voir ici? Vous avez combien de paires ici déjà sur votre stand?
4: Je dirais qu'il y a environ 200 paires parce qu'on a aussi le système des créoles interchangeables qui permet d'acheter la créole et de changer uniquement la pampille, donc ce qu'on met dans la créole, et d'adapter à tout

0: cuisson. Il faut laisser donc le temps de refroidissement pour que la pièce en fait durcisse. Après la cuisson, le ponçage. Et ensuite, on termine par la pose de la résine, si jamais je mets de la résine ou pas, sur le modèle. Et ensuite, l'assemblage.
1: Merci beaucoup.
0: Avec plaisir.
1: Et si vous voulez voir les pampilles de Le Coin Paille, Le Coin Bohème by Hello, c'est sur le marché des créateurs. Ça se passe à la fête des vendanges à Albias. CFM Radio est en direct toute la journée.
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1: Allez, toujours sur CFM Radio, bon dimanche à la campagne. On est à Albias dans le Tarn-et-Garonne au domaine de Montels. Ce que vous entendez peut-être derrière moi, ce sont les accordéons, violons, pipeaux de Los Reviscoles de Saint-Lofari qui font des danses tout au long de cette matinée. À midi, on va se retrouver avec Philippe Romain et puis une petite partie de l'équipe pour un qu'est-ce qu'on déguste, des dégustations évidemment du domaine de Montels, mais aussi des producteurs qui sont autour, notamment on aura, je sais, une assiette de la ferme de Casalous ou encore de Cabriange. Donc restez bien l'oreille collée au poste toute la journée en direct du domaine de Montels pour la fête des vendanges. On va retrouver Juliette dans pas longtemps qui est en train de se balader dans les allées et qui part à la rencontre des exposants.

0: toute la journée. On est en direct de la fête 2026 des vendanges du domaine de Montelge dans le Tarn-et-Garonne. Si vous voulez toutes les informations sur le programme, il y est sur vignobleromain.com.
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0: On est en direct sur CFM Radio de la fête des vendanges à Albias au domaine de Montels et on est avec Audrey de l'entreprise Eden de Devana sur le marché des créateurs. Bonjour Audrey.
12: Bonjour.
0: Alors est-ce que vous pouvez me présenter un petit peu l'entreprise?
12: Alors je suis une créatrice à sur bois. Je récupère des souches de bois en forêt et je les nettoie à cœur et je récupère la souche, tout élément naturel que je stabilise et que je remets en œuvre pour vous présenter aujourd'hui ce que vous voyez devant vous.
0: Et donc, qu'est-ce qu'on peut voir? C'est essentiellement des lampes, des sculptures, c'est quoi?
12: Alors, ce sont des sculptures, il y a quelques lampes. C'est surtout un hommage à la forêt avec ce qui se passe un peu aujourd'hui. Ce sont des créations où tout est naturel, mais la mousse est stabilisée, les champignons sont stabilisés. Et voilà, c'est à venir voir. C'est le mieux, c'est de venir voir comment c'est.
0: Quand vous dites stabiliser, qu'est-ce que vous entendez par là?
12: Je mets de la glycérine végétale, ce qui permet à la mousse de ne pas sécher. L'avantage qu'il y a avec ces créations, c'est qu'elles ne sèchent pas, par contre, elles se modifient en couleur. Elles gardent des couleurs naturelles, elles peuvent passer du vert à la couleur d'automne, et après, il suffit juste de remettre un petit colorant alimentaire pour recolorer en vert si on le souhaite. Il y a aussi des pierres de sel, qui sont véritables, des véritables pierres de sel que j'ai récupérées, parce que voilà, je suis de ceux qui ne jettent pas. Et ça permet, en fait, de les remettre en évidence et de pouvoir les faire partir. Voilà.
0: D'accord, et ça vous demande combien de temps de travail?
12: Ah, alors le temps, je pense comme la plupart des créateurs, on ne compte pas le temps, on compte juste la passion. C'est le temps, je ne peux pas le compter, je récupère vraiment ce que la nature fait. En fait, mon métier à moi, c'est de révéler la beauté enfouie de la nature, ce que les gens ne voient pas en forêt. On passe souvent en forêt sans regarder réellement. Ben, moi, je ramasse, je nettoie. En contrepartie, j'ai toujours un sac poubelle qui me permet de nettoyer la forêt des traces de l'homme. Et en échange, elle me fait des cadeaux. Ben, comme ce que vous pouvez voir sur mon stand. Et voilà, c'est vraiment un hommage aujourd'hui, c'est vraiment un hommage à la nature que je veux rendre.
0: D'accord. Donc, vous récupérez les souches qui sont tombées, c'est ça
12: que... oui. Oui, je les récupère. Alors, j'ai un rituel qui est très marrant parce que je rentre en forêt, je salue, j'ai mon sac poubelle et en échange de tout ce que je ramasse des traces de l'homme, elle m'offre un cadeau. Je récupère ma souche, je la laisse à peu près 3 semaines chez moi le temps que toutes les bêtes s'en aillent parce que voilà, c'est un respect aussi. Ça reste quand même des petites maisons, des petites habitations pour l'espèce naturelle. Et après, une fois que tout ça est fait, je la nettoie à cœur, je la stabilise, je mets du vernis pour la protéger. Et après, voilà, ça en donne ce que vous pouvez voir aujourd'hui.
0: Merci beaucoup, Audrey.
12: Merci à vous.
0: Si vous voulez voir les créations d'Audrey et de l'entreprise Eden de Devana, ça se passe donc au marché des créateurs de la fête des vendanges. Nous, on se retrouve dans quelques minutes pour un nouveau reportage en direct du domaine de Montels à Albias.
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Entre deux plateaux en direct de la fête des vendanges à Montels dans le Tarn-et-Garonne, au domaine de Montels, où on est avec Rémi, Aurélien et Juliette, eh bien je vous glisse que dans 3 jours, du 9 au 13 septembre, il y a les rencontres à la campagne. C'est le festival de cinéma de Rieux-Pérou qui revient. C'est 5 jours pour voir jusqu'à 26 films.

0: Les 12 coups de midi sonnent. Moi, je vous dis à la semaine prochaine. Et vous restez avec Rémi, Aurélien et Juliette qui sont toujours en direct de la fête des Vendanges au domaine de Montège dans le Tarn-et-Garonne jusqu'à 17h en fin d'après-midi.
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2: Bonjour à tous. À la une, le choc à Aubervilliers en Seine-Saint-Denis. Un enfant de 2 ans est mort après l'explosion hier soir d'un pavillon. Le drame est survenu aux alentours de 21h30 et a également fait 7 blessés, dont 2 graves. Une enquête pour homicide involontaire a été ouverte par le parquet de Bobigny. Pour l'heure, l'hypothèse d'une fuite de gaz est privilégiée. Le maire de la ville a annoncé ce matin la mise en place d'une cellule psychologique alors qu'une dizaine de personnes ont dû être évacuées. 6 départements du sud de la France, de l'Aude au Vaucluse, en passant par la Drôme, maintenu en vigilance orange canicule jusqu'à au moins mardi matin. Les fortes chaleurs persistent alors qu'hier déjà plusieurs records de température pour un mois de septembre ont été enregistrés. 39 degrés relevés à Perpignan, 38 à Nîmes ou encore 36 à Avignon. Dans l'actualité également, bientôt un nouveau candidat à l'élection présidentielle de 2027. Fabien Roussel est l'invité du 20h de TF1 ce soir. Le secrétaire national du Parti communiste français devrait sans grosse surprise y annoncer sa candidature. La course à l'Élysée est bel et bien lancée. D'après un récent sondage réalisé pour Le Parisien, Marine Le Pen et Édouard Philippe sont les favoris. La candidate du Rassemblement national arriverait très largement en tête du premier tour avec 34 à 36% des voix. Politique toujours à l'étranger, en Allemagne, où ce dimanche pourrait marquer l'histoire du pays. Le parti d'extrême droite, AfD, est aux portes du pouvoir. Il est en passe de remporter une région pour la première fois. Il part favori pour les élections régionales qui se tiennent aujourd'hui en Saxe-Anhalt. Plus léger, on termine avec un mot de sport. En football, Strasbourg affronte 3 à 15h cet après-midi dans le cadre de la 3e journée de Ligue 1. Puis Rennes rencontre à 17h15 Angers. Et enfin en clôture ce soir, Marseille accueille le Paris FC, coup d'envoi 20h45. Autre choc à suivre ce soir en rugby. Le Stade Toulousain se déplace à La Rochelle. Dernier match de la première journée de Top 14. Coup d'envoi 21h05.
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2: Qu'est-ce qu'on déguste ? Bonjour ! Oui, c'est Georges qui est à la manœuvre pour ce Qu'est-ce qu'on déguste hors série. Et il vient de déboucher une bouteille de blanc. Monsieur, dame, on est au domaine de Montels pour cette émission spéciale. Et donc, évidemment, avec Philippe Romain, avec Thierry Billon, qui, avec toute son équipe, donne des cours d'œnologie tout au long de cette journée. Et il est venu ici pour nous apporter quelques quilles que l'on va déguster tous ensemble, puisque c'est midi. Depuis ce matin, avec Juliette, vous avez pu entendre les différents acteurs de ce grand événement, puisque Juliette est partie en reportage. Et vous l'entendrez encore cet après-midi. C'est Aurélien qui est à la technique. Et là, donc, on attaque les dégustations. Je sais pas du tout ce qu'on attaque. Donc, Philippe, aide-moi. Qu'est-ce que c'est qu'on attaque pour les huîtres ?
3: Alors, cette année, on n'a pas David Aranda du Ventadour qui fait une leçon de cuisine, mais on a David Aranda qui fait l'ostréiculteur. L'ostréiculteur de Sète. Voilà, il a son papa qui habite à Sète, il a des réseaux. Et il m'a dit cette année, moi j'ouvre des huîtres. Donc il ouvre des huîtres. Donc il est allé chercher hier des huîtres.
2: De Bouzigues,
3: de Marc-Isoire. De Marc-Isoire. Hein, et il vous fait déguster. Nos blancs secs merveilleux et ces huîtres savoureuses.
2: Voilà, Aurélien vient de me faire signe, il m'a dit non, mais c'est pas la peine de crier, en fait on vous entend très bien.
3: D'accord, alors on arrête de crier. C'est ce que me disent mes filles aussi, on sait pas parce qu'on est sourds.
2: C'est ça. Okay. Le temps passe depuis le nombre d'années qu'on fait des émissions en direct de la fête des vendanges.
3: On parle de plus en plus fort.
2: Hein, qu'est-ce que tu dis?
3: Je suis un peu honteux.
2: Bon, grosse matinée déjà. Je vois les filles et les gars de la Run Color là qui passent en mode récupération.
3: Oui, c'est-à-dire que on a nos jeunes sportifs. Il y a deux formes de sportifs. Il y a les premiers sportifs le matin pour la Run Color et les derniers sportifs pour la course des garçons de café. C'est pas le même style, c'est pas le même genre, mais en tout cas, ils tous transpirent. Et là, effectivement, ils ont eu droit au ventre glisse, ils ont eu droit aux obstacles, ils ont eu droit à la chaleur et ils sont tous trempés et colorés, mais c'est pour la bonne cause.
2: Bon, c'est Georges qui nous accompagne aussi pour ce Qu'est-ce qu'on déguste. Tu vois, d'habitude, j'ai plein de chroniqueurs dans cette émission, mais il y en a un qui est le plus fidèle de tous, c'est Georges. Quand les autres...
4: Je serai celui-là.
2: Et oui, je sais pas si t'as un micro, vas-y. Non.
4: Oui, normalement, oui.
2: Oui, t'en as. Et donc, ce sera du jazz encore aujourd'hui?
4: Oh, oui, il n'y a pas de raison que je change. Donc là, je vais faire la nouvelle saison avec les chanteurs, les chanteuses. Et là, je commence par un couple mythique, c'est Lady Gaga avec Tony Bennett. Et ils ont fait des albums surprenants. Et c'est-à-dire que, bon...
2: On écoutera ça tout à l'heure. Alors je sais pas, parce qu'il y a un monsieur qui vient. Vous voulez être interviewé, c'est ça? Asseyez-vous, prenez un micro, on va discuter. Non, on est en direct à la radio, je peux pas vous parler plus. Merci, bonjour. Ça va Thierry? Est-ce qu'il y a beaucoup de monde qui est venu ce matin?
5: Pas encore pour l'instant, on démarre un petit peu doucement, mais on comptait sur cette intervention pour doubler la quantité de monde qui vient nous voir. Ouais. Je compte sur vous.
2: Bon, on démarre avec un domaine de Montels, blanc, qu'est-ce que
3: oui,
2: c'est?
3: Un Sauvignon classique, mais de temps en temps, c'est bon de reprendre les bases. Et là, on a un Sauvignon, pur Sauvignon 2025. Ouais. Frais, léger, sur le fruit, un peu agrumin, un peu fruit exotique. Ça va dépendre un peu de comment on trouve les arômes. Thierry en parlera mieux que moi, puisque c'est son métier. Il peut en parler si tu veux. Mais voilà, en tout cas, c'est ma production.
5: Je trouvais qu'on était en présence d'un Sauvignon avec une belle représentativité. C'est vraiment le modèle de Sauvignon tel qu'on l'aime. On échappe le mauvais côté des Sauvignons quelquefois qu'on décrit malencontreusement. Et là, c'est le vin plaisir par excellence. On a un fil conducteur sur le côté acide, et on passe par les agrumes, on passe par les fruits exotiques. Il y a une vraie complexité. Sauvignon, c'est un vin qu'on qualifie quelquefois de

0: ces mêmes choses-là, sur les petits chablis notamment. Et là, sur ce Sauvignon, on a le même transfuge. Et on retrouve vraiment une vraie complémentarité, en fait, entre l'iode et l'acidité de l'huître.
1: Philippe, quand tu fais ton vin blanc, est-ce qu'à un moment, justement, tu te dis, tiens, dans ma gamme, il me faut un vin blanc qu'on puisse boire avec les huîtres?
2: Oui, non, mais honnêtement, toute ma vie, enfin, toute ma carrière de vigneron, avec mon équipe, tous les jeunes sommeliers, enfin, tous les jeunes qui se passent au domaine, je leur dis, ne perdez jamais de vue que c'est pas nous qui pouvons les vins, ce sont nos clients. Et que nos clients ont besoin d'avoir une gamme précise, différente, avec des styles totalement différents et qui soient perceptibles. Parce que souvent, on dit, on voit pas la différence entre tel et tel vin. Moi, j'insiste pour que cuvée après cuvée, les styles soient différents. On n'aime pas, ça, c'est presque pas mon problème. De dire que c'est bien fait, que c'est un style bien identifié, et que d'année en année, on fasse ce style de vin. Ça, c'est important pour que les gens puissent comprendre ce qu'ils boivent exactement, quoi.
1: Vous écoutez CFM, c'est un Qu'est-ce qu'on déguste hors série depuis le domaine de Montels à Albias. On en a un petit peu parlé déjà cette semaine, en tout début de semaine. Vous avez entendu Philippe raconter déjà que les vendanges, ça fait 3 semaines, ça fait un mois même qu'elles avaient commencé et donc elles doivent être terminées aujourd'hui.
2: Alors dans les zones les plus précoces, elles ont commencé, ouais. C'est sûr. À Cahors, on commence tout juste. Déjà les 3/5. On a fait les 3/5 à Albias. On laisse quelques rouges pour monter en concentration, parce qu'on fait des rouges, encore une fois, des gammes différentes, et on a toutes les conditions idéales pour monter en gamme, c'est-à-dire qu'il y a une météo magnifique, ils annoncent pas de pluie, des nuits fraîches, pas trop d'humidité, donc pas de pourriture, donc on va avoir de la concentration tous les jours un peu plus. Donc voilà, autant on s'est affolé, on a commencé le 19 août en disant il faut vendanger parce qu'on va perdre l'acidité, on va perdre la fraîcheur sur les blancs et sur les rosés, autant maintenant on est en mode rouge, et en mode rouge on va attendre un peu pour certes avoir des vins frais, mais aussi avoir des vins concentrés. Donc pas de panique, ça tombe bien parce que ça nous permet de faire un petit break made in fête et des vendanges.
1: D'accord. Et donc, le fait qu'on ait beaucoup parlé de vagues de chaleur, de canicules, tout ça n'a pas trop influencé les raisins, la vigne, le travail ici, puisque tu as laissé les feuilles dessus. Alors, tu n'as pas épampré.
2: Non, on n'a pas effeuillé. L'épamprage, c'est enlever les gourmands qui vont concurrencer la pousse de la plante, parce que les pampres partent du sol. Et donc, on conserve, on va dire, la végétation au-dessus du pied pour là où il y a la zone fructifère, c'est-à-dire tous les raisins. Mais effectivement, on n'a pas rogné, c'est-à-dire qu'on a laissé pousser la vigne. La chaleur, alors qu'on n'y pensait pas, même à Cahors, dans des zones qui ne sont pas irriguées, parce qu'à Albias, on a pu irriguer. Alors qu'à Cahors, on n'a pas irrigué, mais dans les deux zones viticoles, même au Mas des Anges, on n'a pas eu ni de brûlure, ni de brûlure liée au soleil. Hein, le raisin, enfin le soleil est tellement fort qu'il brûle le grain de raisin. Et la vigne s'est protégée. Alors, au début, je croyais que j'étais un champion parce que je me disais j'ai une belle récolte, donc on a fait les choses bien. Et en fin de compte, c'est une année à grosse récolte parce que tous mes collègues vignerons de France et de Navarre ont une belle récolte.
1: D'accord.
2: Bon, je croyais, moi,
1: c'était
2: que...
1: C'était contre-intuitif, oui.
2: Voilà. Donc, non, c'est vraiment une année où tout s'est bien enclenché. C'est-à-dire qu'on a eu un printemps plus... un hiver pluvieux, pas très froid. Un débourrement très précoce. Début mars, on avait presque des vignes qui débourraient. Donc, on était même un peu...
1: Débourrer, ça veut dire quoi?
2: Débourrer, c'est quand la végétation reprend son cycle normal après l'hiver. Ça veut dire que la sève monte et les premiers bourgeons débourrent, c'est-à-dire poussent. D'accord, donc on appelle ça le débourrement, et donc les bourgeons grossissent, et là on a peur que d'une chose, c'est des premières gelées qui vont brûler les bourgeons et brûler la récolte. Or, on n'a pas eu de gelée, donc la vigne a suivi son cycle. On a eu certes de la chaleur tout l'été, pratiquement plus de pluie, donc pas de pression de maladie, et on arrive mi-août avec des vendanges prêtes à être récoltées, avec 3 semaines d'avance.
1: Combien de cépages sur le vignoble du domaine de Montels?
2: Sur Montels, on a plus de 15 cépages. Ouais. Et après, on se calme à Cahors et au Mas des Anges, puisqu'à Mas des Anges, on a 3 cépages, mais qui sont les mêmes qu'à Albias, qu'à Montels. Et par contre, à Cahors, on a essentiellement du Malbec. Seul cépage que je n'ai pas, bien entendu, à Albias, puisque Malbec.

0: Malbec. Malbec, le Côte, l'Auxerrois, c'est le même nom, mais le même cépage. C'est trois, c'est ce trinomie, on dirait ça.
1: Trilogie, trinomie.
0: Non, quand le même cépage a trois fois le même nom.
1: Ah oui.
0: Bref. Oui, ce qu'il faut savoir, c'est que Malbec,
1: on l'accepte.
0: C'est le nom commercial à outrance, puisque c'est le Malbec qui se vend dans le monde, spécialement aux États-Unis, qui a été mis en avant par le Malbec d'Argentine. Mais le Malbec, le Côte ou l'Auxerrois, c'est le même cépage.
1: D'accord.
0: Bonjour,
1: Benjamin. Mais ça, c'est dans le Lot.
0: C'est dans le Lot.
1: Thomas des Anges, les trois cépages, ce sont les.
0: Thomas des Anges, c'est Cabernet Sauvignon, Merlot et Tanat.
2: D'accord.
0: Cabernet Sauvignon, nous n'avons pas les bias. Puisque la bière, nous n'avons que du Cabernet Franc.
1: D'accord. Et là, le Sauvignon, c'est celui qu'on est en train de voir.
0: Là, c'est Sauvignon, c'est les parcelles que vous avez tout autour du domaine. Là. En fin de compte, les gens qui ont traversé la Rhône Color ont traversé les parcelles de Sauvignon, qui sont déjà vendangées. Parce que je disais que cette année, il y avait plein de parcelles vendangées. Donc vous avez les rafles, si vous voulez goûter les rafles, mais le raisin, il fermente en ce moment en cuve.
1: Celui qu'on est en train de boire, il est de quand? C'est le raisin de l'année dernière?
0: 2025, oui. Récolte 2025.
1: Voilà.
0: Qui est pratiquement toute vendue, et donc maintenant, il faut vinifier rapidement pour avoir le 26, en tout cas dans ce style de vinification, puisqu'après, si on goûtait un chardonnay et tout, on a un délai dans le temps qui est plus, on va dire, long, et on peut se permettre de stocker, d'avoir des vins qui vieillissent, et ainsi de suite. Mais Thierry m'avait dit que j'ai trouvé que mon 2024 en chardonnay commençait à vieillir. Donc c'est intéressant parce que moi je suis persuadé que je fais le meilleur vin du monde, bien entendu. Et Thierry qui est.
1: Et alors, il ne faut pas que ça vieillisse.
0: Non, mais c'est bien d'avoir un professionnel Thierry. Critique qui goûte autre chose et qui est capable de dire fais gaffe, Philippe, par exemple, ton 24, il commence à vieillir. Voilà, c'est intéressant. Moi,
1: ça
0: j'adore
1: veut dire
0: ça.
1: Quoi, Thierry, ça?
3: Moi, j'ai l'adoration pour le chardonnay sur sa jeunesse. C'est une autre version. On sait bien, les grands chardonnays de la Bourgogne vont très loin. On est très heureux de les avoir avec beaucoup d'années. Mais chez Philippe, c'est son caractère, cette jeunesse magnifique que je veux garder absolument.
1: C'est ce qui fait que ça reste vif. Ça perd de la vigueur, j'allais dire.
3: Je vais essayer de répondre à ça.
1: Ouais.
3: Chez Philippe, ici au domaine, on a de la fraîcheur sur des chardonnays que je ne trouve pas toujours même en Bourgogne. Et cette fraîcheur-là, on la garde vraiment sur les chardonnays jeunes. Et dès qu'on passe à un petit cap qui arrive assez vite, on bascule un petit peu sur d'autres variantes d'arômes. Et c'est croquer ce grain de raisin de chardonnay, c'est irremplaçable.
0: Ce qu'il faut dire, c'est que là, vous êtes avec quelqu'un de pointu, voire très pointu.
1: Oui.
0: Et honnêtement, des fois, bon, c'est pas donné à tout le monde d'avoir cette culture vinicole, puisque c'est sa vie, c'est sa passion, c'est son métier. On va dire la personne lambda qui goûte du vin, bon, peut-être qu'elle verra pas la différence, mais moi ce qui m'intéresse c'est l'avis de Thierry, parce que ça c'est l'avis d'un professionnel averti.
1: Donc ça veut dire que si vous avez encore du blanc de 2024 ou de 2023, vous pouvez quand même le boire, ça c'est...
0: Oui, ça c'est l'avis du commercial.
3: Le commercial, il parle.
0: Mais au moins, je suis honnête.
1: Qu'est-ce qu'on déguste? Alors, vous entendez de drôles de bruits, hein, parce qu'en fait, devant nous passent des tracteurs avec des enfants de temps en temps, un Fenwick. On se balade beaucoup sur quatre roues hein, dans le domaine de Montaigne.
0: En vieillissant, bien feignant.
1: Non mais le site est très très grand. Y a un espace que tu as appelé Rose Théorie qui est au milieu des vignes là-bas. Et puis à l'autre bout, il y a l'espace Mode Adventure.
0: Voilà. Donc, et avec la pyramide de paille pour les enfants et les poneys qui viennent. Si vous avez des enfants qui veulent, on va dire commencer le poney, c'est le moment d'aller au fond du domaine là-bas près du gîte. Vous avez des gens. Vous avez le club du Ramirou et avec. Des enfants et vous faire un tour de poney, c'est sympa, la pyramide, le mode aventure, l'espace laïque.
1: On peut même se faire tatouer, il paraît, aujourd'hui.
0: Tatouer et percer, s'il vous plaît, tout ce que j'aime.
1: Bon, dans ce qu'est-ce qu'on déguste hors série, on a sauvé un chroniqueur. Et c'est Georges. Georges, un premier morceau de Lady Gaga. C'est rare d'entendre du Lady Gaga dans la chronique jazz de Georges. Alors là, je suis curieux.
4: Alors, très curieux.
5: Jazz.
2: C'est pour Lady Gaga a chanté un standard de jazz et Tony Bennett a été impressionné. Il a été de la voir dans sa loge pour discuter et pour lui proposer de faire un duo. Donc ils ont fait un duo qui a été dans un disque de Tony Bennett qui s'appelait Duo avec Amy Winehouse par exemple, d'accord, pas mal de chanteurs de pop musique et ça s'est très très bien passé. Ils ont ensuite fait des disques complets à tous les deux et pas mal de sorties musicales de télé et ça a très bien fonctionné. Et là nous allons écouter le premier morceau de Lady Gaga et Tony Bennett qui s'appelle Goody Goody.

0: Tony Bennett et Lady Gaga, le duo improbable d'un standard de jazz Woody Woody.
1: Et on en écoutera un autre extrait un petit peu plus tard. Alors, oui, oui, on compte. Alors, oui, alors je parlais. Comment il s'appelle l'animateur? L'animateur René. René, c'est l'animateur qui, tout au long de la journée ici, interview et parle de tout ce qui se fait sur le site. Et donc là, on lui a demandé de prendre sa pause parce qu'on en a pour encore trois bons quarts d'heure, René. Ah ouais, on est peinard là, tu vois. Tu vois, on boit des coups. On est tranquille avec Philippe Romain. J'ai oublié, pardon, ton nom et ton prénom. Cédric, du restaurant Perpète à Montauban, un restaurant qui a le vent en poupe, le dernier restaurant bien à la mode à Montauban, en centre-ville. C'est lui. C'est The Place to Be actuellement. Il y avait un petit concert d'ailleurs hier soir avec June qui poussait la chansonnette. Il y avait pas mal de monde. Ça va, Cédric?
2: C'est très bien, merci.
1: C'est ta première fois au domaine de Montaise?
2: C'est ma première fois.
1: Voilà, t'es venu faire un cours de cuisine ce matin et tu nous as apporté ce que tu as fait. Qu'est-ce que tu as fabriqué ce matin, dis-nous?
2: Alors, j'essaie de travailler autour des produits qu'on a ici à Montaise. Donc, j'ai fait mariner du magret avec du verjus et la cuvée Louise du domaine de Montaise. Avec ça, on a fait une petite sauce à base de raisin. De verjus. Donc, verjus, c'est du...
1: Verjus, c'est du raisin qui n'a pas été vinifié, hein, c'est ça?
2: C'est du raisin qui n'a pas mûri.
3: C'est la seconde floraison. La seconde floraison qui pousse en haut des cimes, ou des crêtes des vignes, et qui mûrissent pas, ou qui mûrissent beaucoup plus tard en décembre. Et plein de restaurateurs prennent cette seconde, parce que c'est que d'acidité. Donc c'est des jus hyper acides, d'accord, qu'on vinifie pas nous, mais qui font le bonheur du côté citronné pour les sauces de tous les restaurateurs.
1: C'est comme un vinaigre, en fait?
2: Oui, ça peut remplacer un vinaigre.
3: Oui, mais bon, c'est pas du vinaigre, c'est pas une macération, quoi. Ça, et c'est pas un changement, on va dire, biologique, c'est juste chimique, c'est juste le jus naturel du raisin acide, comme si on ramassait du raisin au mois de juin, avant que le seuil de maturité, avant que le sucre monte dans le raisin.
1: Ok.
2: Et avec ça, on a fait donc une petite sauce à base de figues confites au miel, de vinaigre petit medji, donc c'est un raisin grec. Avec ça, on a mis de la betterave, un peu de menthe. Je cherche parce que j'aime beaucoup de choses. une fermentation de piment au yuzu et des raisins aussi.
1: Beaucoup, beaucoup de choses en fait.
2: Pas mal de choses.
1: Tu t'es amusé à mélanger plein de choses.
2: Avec ça, pour la texture, on a mis des petits œufs de truite des Pyrénées et une petite garniture croustillante de sarrasin torréfié, de pistache et de riz soufflé. Voilà.
1: D'accord. Souvent, quand je vois des plats comme ça avec énormément d'ingrédients comme ça, je me dis attention à la confusion des saveurs. Comment on fait pour que ça reste justement quelque chose de lisible?
2: En fait, l'idée c'est que tout vienne se lier et qu'on sente pas tous ces ingrédients, mais que ça crée une seule ligne qui vienne donner et douceur et acidité, un petit kick. Et ça, c'est un peu.
1: Alors j'y vais, j'attaque pour voir.
2: Allez-y.
1: Mais ça fonctionne.
3: Bien sûr que ça fonctionne, autrement il serait pas là.
1: Bah oui. Alors Cédric, comment s'est fait la rencontre avec Philippe Romain?
2: Sur la frapperie.
3: Ouais, sur la frapperie, ouais. Ouais. On se connaissait pas, et moi, il faudrait que je sois plus présent sur Montauban, aller voir les nouveaux chefs, mais je vis une vie de fou, et des fois, on passe à travers plein de gens.
1: D'accord.
3: Et on s'est rencontrés sur la frapperie, et j'avais dit, je passerai dans l'été te voir, te proposer mes vins. Ben, l'été est passé et je vais venir. Voilà.
1: Alors, non, les frapperies, s'il y a des touristes qui nous écoutent ou des gens qui sont à l'autre bout, puisqu'on couvre quand même 4 départements, la frapperie, c'est un événement qui a lieu à peu près une fois tous les mois ou tous les deux mois, qui est organisé par une boîte de com et qui fonctionne très très bien, qui réunit en after work plusieurs milliers de personnes à chaque fois. Il y en a une qui vient de se faire au golfe de l'Estang et qui a été aussi, qui a pas mal cartonné. Donc, je ne sais pas si tu y étais, Cédric.
2: Ouais. Oui, j'y étais aussi.
1: Donc, il y a eu du monde là aussi.
3: Oui, oui, ouais, c'est une clientèle un peu différente et ça se passe bien. Le truc, c'est qu'on a, je pense qu'on a tous besoin de tout le monde. Ouais. La synergie qu'il y a entre les restaurateurs de Montauban et d'autres du Tarn-et-Garonne, les agences de communication, les vignerons, enfin, on a tous besoin d'être ensemble, ben pour essayer de rester vivant et de défendre nos valeurs locales. Ça, c'est important.
1: Qu'est-ce qu'on boirait on a soit le blanc, soit le rouge, soit la méthode traditionnelle, un coup de bulle qu'est-ce que tu en penses, dis-moi, Cédric?
2: Moi, j'aurais ajouté le blanc en acidité avec.
3: Oui, moi, je préfère le blanc.
2: Garder une acidité sur un produit cru.
1: Prends-toi un verre, regarde, il y a un verre.
3: Il y a un verre blanc. Ouais, je l'ai servi, là.
1: Ah, ça y est,
3: on s'est servi,
1: on est toujours bon.
3: Thierry a disparu ou il va revenir ou c'est pas...
1: Alors, Thierry Billan a été rappelé au stand de dégustation, puisque toute la journée, avec toute son équipe, il donne des cours d'œnologie ici, et il m'a dit, bon, je reviens, mais tu sais comment il s'en va, jamais quand il revient. Cédric, c'est quoi ton parcours? Qu'est-ce qui fait que tu t'es installé à Montauban? Alors, avant, donc rue du Greffe, il y a quelques temps, en face du restaurant dans lequel tu es aujourd'hui. Et maintenant, donc, je ne sais pas à quel numéro, mais...
2: J'ai tenu plusieurs années le kiosque de l'Uvarium à Moissac ouais. Pendant 7 ans. Après, voilà, ça a changé pour raison de non-renouvellement de bail à l'époque. Ouais. Et puis après, ben, j'avais toujours eu envie de m'installer à Montauban, d'être plus en centre-ville, plus en proximité. Et il s'est trouvé qu'un tout petit local s'était libéré d'abord
1: c'était
2: à la base.
1: Petit, ouais. Hein, le resto.
2: On avait 16 couverts. Et après, ben, un autre local s'est libéré juste en face de la rue avec une porte en face. Et on a saisi l'occasion pour grandir un petit peu.
1: C'est cool.
2: Je parle trop loin, apparemment.
1: Oui, voilà, il faut parler bien près du micro. Et alors aujourd'hui, donc tu as des salariés, c'est toi qui es
2: en cuisine.
1: Présente-nous un petit peu la structure.
2: Alors on a une trentaine de couverts en intérieur sur une première salle. Après on a une autre salle un peu plus intimiste qu'on a transformé un petit peu en, on l'a appelé le Chez Perpète, CHAI, ouais. Pour proposer justement une gamme de vins assez importante. On travaille beaucoup autour des menus surprises, qui est un peu notre signature, c'est-à-dire un menu, vous commandez, vous savez pas ce que vous allez manger, et qui change et qui évolue même pendant le service. Parfois, on change
1: selon
2: les plats, selon l'humeur, selon ce qu'on veut proposer. Vraiment, on essaye de garder une ligne conductrice de créativité permanente. On n'a pas une recette figée, les recettes, elles évoluent tout le temps.
1: D'accord.
2: On part sur une base, et 15 jours après, la base a évolué, a changé. C'est l'idée vraiment d'avoir une
1: peur de perdre des fois le public avec ça. Ça fait pas flipper un peu les gens, non?
2: Disons que c'est une autre façon de consommer.
1: Ouais.
2: Moi, on va me proposer quelque chose. Un producteur va proposer quelque chose. Je vais au marché tous les mercredis et les samedis. Je travaille avec plusieurs producteurs. Je prends les légumes qu'il y a, les produits qu'il y a.
1: Mais tu te fais pas livrer par une grande maison.
2: On en a pour tout ce qui est basique, les citrons, les choses comme ça. Après, j'aime bien aller voir les producteurs, ce qu'ils ont. On trouve des choses très sympas, des petits cressons sauvages, des choses comme ça, des mini kiwis, des produits un peu qu'on n'a pas l'habitude de trouver, des piments locaux, j'adore travailler le piment. Pas forcément le piquant. Le piment est pas forcément piquant.
1: Ouais. Et piment d'Espelette, il pique pas.
2: Piment d'Espelette, les choses avec du kick et avec de la force et de la puissance. Ça, c'est ce D'accord. qu'on essaye de travailler. Et vraiment, perdre le client, non, parce que l'idée, c'est qu'ils viennent là pour une découverte et pour voir autre chose. On se qualifie vraiment en cuisine fusion, donc on va travailler tout ce qui est bon.
1: D'accord.
2: Maximum possible en produits locaux. Et sur les produits de base, et après on se cache pas d'aller travailler des missos, des pâtes fermentées, pas mal de fermentation, des choses comme ça. Voilà.
1: D'accord.
2: Faire
1: donc c'est l'aventure. C'est l'aventure.
2: C'est l'idée.
1: Et Perpète, le nom du resto.
2: Rue du Greffe, à côté du tribunal.
1: Mais Perpète. Bah oui.
3: C'est pour ça.
2: Oui, c'est pour ça.
3: D'accord. Hier, mon équipe de jeunes. Qui marque Perpète sur le stand de le stand de dégustation et il marque Perpète PERPET bon et pas il manquait un T et un E bon et je me suis dit pourquoi Perpète et j'avais pas percuté que c'était
2: ouais,
3: par rapport au tribunal
2: c'est par rapport à ça on voulait sentence c'était un peu violent on a cherché des choses qui étaient en lien avec la rue et que ce soit vraiment implanté que les gens réfléchissent un peu, trouvent pas directement la raison.
3: Ouais, mais moi, j'avais pas trouvé.
1: Ouais,
2: et c'est Perpète, le titre, le slogan, c'est Cuisine de liberté.
1: Ah ben oui, voilà. Tu sors du tribunal, t'as été sauvé par ton avocat, hop, tu te fais un bon resto.
3: Chez Perpète.
2: Et les gens vont croire qu'il n'y a que des délinquants chez nous après. Mais on accepte tout le monde.
1: Bon, où est-ce qu'on en est dans cette émission? Je regarde un peu l'heure quand même, parce que, ça va, il est 12h37, on est en direct du domaine de Montels pour la fête des vendanges. C'est ce fameux Qu'est-ce qu'on déguste hors série qu'on fait toujours avec plaisir depuis de nombreuses années, avec Philippe Romain, avec Cédric de Perpète, avec Georges Bonfils qui va nous faire réécouter du Lady Gaga. Et si on se faisait un petit coup de foie gras?
3: Oui, ben on a les...
1: Ça permet de,
3: la chance d'avoir la ferme des Casaloux.
1: C'est la première fois qu'ils viennent, la ferme des
3: Casaloux. C'est la première fois qu'il y a deux producteurs nouveaux cette année. Il y a la ferme des Casaloux et il y a le producteur d'huîtres que représente David Aranda. Donc c'est les deux nouveautés au niveau restauration. Les autres, et si la campagnarde aussi. La campagnarde qui n'était pas l'année dernière et qui vient avec ses pains et ses crêpes. Puisque plus on vieillit, plus on devient feignant. Je sais pas si tu te souviens, mais il y a quelques années, on faisait Driss de DM Traiteur, des amis, nous faisait les saucisses à l'oignon. Après, ça a été le couscous de Driss. Et puis, ça demande tellement d'énergie de demander aux gens en permanence. On a dit, on va diversifier. On va demander aux gens sur l'organisation de la fête de faire chacun son, on va dire, ses compétences. Et donc, on a du foie gras, on a du cochon, on a Thibaut Soligon du Flamand qui fait à manger là-bas aussi sur l'espace laïque. On a plein de choses différentes. Et c'était un peu de diversité et pas qu'un seul menu, et on a trouvé que c'était plus sympa.
1: Georges vient de me dire il reste une huître à finir, sous-entendu passe-moi l'huître, donc je la lui passe, hein, moi j'obéis.
3: Les huîtres sont très bonnes, hein, il faut savoir. Si vous voulez manger des huîtres, c'est le moment.
1: Il y a une petite feuille, si tu veux bien l'attraper, Philippe, jaune, là, qui est le programme de la feuille de la ferme des Casaloux. Parce qu'en fait, tout à l'heure, ce qu'il m'a dit, il m'a dit surtout, tu dis que tous les jours, du mardi au dimanche, tu peux venir visiter la ferme. À 11h30, tu visites la ferme. Et à 12h30, tu as un menu à volonté à 15 balles. Et me dit, et tout est à volonté. Le foie gras, là, ça c'est un échantillon de ce que tu peux manger chez lui à volonté tous les jours. Voilà, donc c'est un vrai...
3: Alors, ce qu'il faut savoir par rapport à la ferme des Casaloux, c'est qu'il est aussi partenaire de l'année dernière du top 14 et de la Pro D2. Et si vous allez dans les après-matchs au rugby, ben, vous pouvez manger sa restauration et son canard et ses foie gras, puisqu'il est là partenaire sur cette année, je crois, une dizaine de matchs.
1: Ouais. Donc, sur les gros matchs.
3: Sur les gros matchs, il sera là, ouais. Il sera là.
1: On fait quoi dessus sur le foie gras?
3: Louise, peut-être.
1: Alors, Louise, ouais. Petit rappel.
3: Non, j'étais pas pour les blancs sucrés.
1: Sur ce qu'est Louise.
3: Alors, Louise, Louise, c'est le nom de ma fille qui est née en 2001. Et je m'étais dit, je fais une cuvée pour sa naissance. Je voulais un truc plein pêche, plein fruit. Et je m'étais dit, si à l'adolescence, elle devient adolescente, idiote et pas de qualité, j'arrêterai la cuvée. Et puis là, mais c'était sincère. Hein. Voilà. Et je me suis dit, il faut qu'elle soit fière du vin, fière de sa cuvée. Et au fur et à mesure, ben, on a continué à cuver. Et là, aujourd'hui, c'est elle qui s'est occupée de l'espace théorie, là-bas... où il y a ce côté un peu détente avec tout. En fin de compte, elle rajeunit un peu avec mes salariés et mon équipe.
1: C'est elle qui a fait le côté chill-out.
3: C'est elle qui a fait le côté chill-out, exactement, voilà. Alors que moi, j'avais pas pensé à ça, sûr, voilà. Et alors, c'est marrant parce qu'elle a son réseau et c'est, d'ailleurs, elle me dit, mais non, mais je l'appelle à Cédric. Je dis, mais Cédric, tu le connais? Elle me dit, oui, je lis sur Insta et tout. Enfin, je suis plus sur WhatsApp et tout. Et tu lui as répondu de la fouille. Je dis, non, mais j'y crois pas, sans déconner. Donc, elle pourrait être très bien une commerciale exemplaire. Mais bon, elle a choisi médecine, si tu veux. Donc, on peut pas tout faire. Hein, donc,
2: elle est venue manger la semaine dernière. Elle m'a proposé, du coup, de venir.
3: Voilà, t'imagines un peu.
1: Ah oui, mais ça s'est fait tac, tac.
3: Mais oui, oui, oui. Bah, parce qu'il faut que ça fasse comme ça. Ça fasse comme ça. Moi, j'aime bien les volontés, les plans à. 300 jours avant, ça me fatigue un peu, donc j'aimerais que ça soit sur le côté impulsif et sympa.
1: Qu'est-ce que tu peux nous dire de plus sur ce Louise et sur peut-être, je sais pas, d'autres vins qui viennent compléter cette gamme des rouges au domaine de Montels?
3: Alors, sur la trame et sur la façon dont j'aime vinifier, j'aime le côté facile d'accès, fluidité et fruits. Voilà. Quand je te dis facile d'accès, fluide et fruité, c'est un peu ce qui caractérise, on va dire, ce que j'aimerais que tous mes vins soient, et comme adjectif, c'est-à-dire des vins faciles d'accès, buvables, hein, qu'on puisse boire pas outrance, parce qu'il ne faut pas le dire, c'est
1: non, on n'a pas, pas le droit. Avec modération.
3: Avec modération, mais que ça soit vraiment quelque chose, des instants plaisir, voilà. Pour moi, le monde du vin, c'est un instant de communication, un instant de convivialité, et il faut que ça soit un instant plaisir. Si c'est pas un instant plaisir, si c'est trop concentré, si c'est dépassé, si c'est pas équilibré,
1: donc, tout ça ne plaît pas. Donc tous tes vins, tu les fais dans cet esprit-là.
3: Ben, c'est ça, moi je veux que les vins soient... la meilleure des pubs, c'est de dire, tiens, le vin était bon, je reprends un verre, quoi, voilà. C'est ce que j'aime, voilà. C'est ce que j'aime, c'est de se dire, les vins sont bons, on en reprend un verre. Et ma plus grande fierté, c'est de se dire, les bouteilles sont vides. Alors, pas parce qu'on est pocheron, parce que les vins sont bu, sont faciles d'accès et sont appréciés, quoi.
1: Et comment tu transfères ça, justement, sur le Lot, avec le cerf de Beauvilain, qui, lui, peut chiffrer à 14,5, 15 parfois. Et justement, peut-être perdre un peu ce côté-là, que tu dis de
3: Justement, quand j'ai accédé au domaine cerf de Beauvilain à Cahors, c'est tout simplement parce que j'ai Colin Duns, qui est un Anglais, qui était propriétaire du domaine, a goûté Louise dans un restaurant montalbanais, et est venu me voir, comme ça, au domaine, en me disant, c'est vous le vigneron, c'est vous le nologue? Je dis oui. Il me dit, vous croyez que vous serez capable de faire pareil, en goûtant Louise, avec un Malbec? Et à l'époque, le Malbec avait cette image de Cahors, de vin très tannique, très corsé, très puissant, très astringent. Ouais. Et en fin de compte, des vins, en plus, qu'on buvait dans le temps, c'est-à-dire avec 3, 4, 5 ans de vieillissement, et avec des arômes un peu préfermentaires qui étaient différentes, quoi, qui étaient de vin évolué. Et là, j'ai dit, écoutez, si vous m'embauchez en prestataire de service, moi, je vous fais un vin moderne. Enfin, en tout cas, comme je fais avec Louise. Et on a fait ça avec le Malbec. Il a été super content. Sauf qu'un jour, il m'a fait la gueule. Je dis, il m'a fait la gueule. Je vais faire la gueule. Je dis, il se passe quoi, là? Et là, il m'a dit que son fils reprenait pas. Il m'a proposé d'acheter le domaine. Et c'est comme ça que s'est fait l'achat de Cerf de Beauvilain. Et moi, comme j'étais fan, étudiant, enfin, je veux dire, j'ai toujours été fan du Malbec. Et pour moi, c'était d'accéder à une appellation aussi, c'était un challenge, quoi. Et ben, je me suis dit, allez, feu, en avant, on achète le domaine à Cahors, hein, on relève le défi, on fait ça.
1: D'accord, mais on est d'accord, c'est du Malbec, c'est pas le même terroir. Qu'est-ce qu'il y a dans Louise? C'est du...
3: Planate et Cabernet Franc.
1: Voilà.
3: Ben oui, mais c'est...
1: Ça
3: se joue dans la concentration, dans les macérations, dans l'infusion, parce que autant je peux faire macérer à Albias... J'infuse à Cahors, c'est-à-dire qu'en aucun cas je fais des remontages, en aucun cas je laisse tout simplement le vin se faire naturellement.
1: Tu fais rien, quoi.
3: Pas grand-chose.
1: C'est un vin de feignant.
3: Non, c'est pas un vin de feignant, c'est un vin où on maîtrise les températures, où on essaie de faire fermenter des rouges à 23, 24 degrés, alors qu'à Albias on est à 27, 28. Et là, tu sais que la température de fermentation est tellement importante, sur l'extraction des tanins et des couleurs, que on pilote fermentation.
1: Cédric, dans ton resto, dans la carte des vins, il y a du Montels ou pas? Pas encore, peut-être?
2: Mais pas encore. Justement, j'attendais cet été qu'il passe me voir. Il n'a pas eu le temps. Bon. Et non, j'avais eu un premier contact avec une ancienne commerciale.
3: Oui. Avec Bénédicte, je pense.
2: Et après, je pense qu'elle avait arrêté.
3: Oui, après, parce que le problème du monde du commerce, c'est ça, hein, c'est que. Et après, il faut être arrivé à être bon partout. Être bon dans les vignes, être bon dans la cave, être bon en commerce, être bon dans la gestion, être bon dans l'événementiel, être bon dans les règlements, enfin bref.
1: T'es bon, toi.
3: Ouais, ouais, je suis bon. Ouais. Je suis tellement bon que je devais aller le voir, je ne l'ai pas vu.
1: Bon, c'est ben donc bientôt. Bon,
3: mais voilà, c'est pas prêt.
2: Mais il y en aura bientôt.
3: Voilà, les choses doivent se faire tranquillement, sans se prendre de tête. Et,
1: bon, en tout cas, voilà. C'est une belle rencontre. Merci.
3: Oui, oui, oui.
2: Merci à vous.
1: Merci d'être passé. Merci, c'est vachement bon. S'il y en a qui veulent venir goûter quand même ce qu'a fabriqué Cédric, il reste quelques bouchées là. Ça porte un nom ou pas?
2: Non. Comme tout,
1: ça porte pas de nom.
2: Mais on l'invente au moment.
3: Ça, c'est chouette.
2: C'est beau.
1: Ah, ben oui.
3: C'est chouette.
1: Monsieur. Avec de la figue, hein, de la figue confite au miel.
2: Figue, betterave, raisin, vert jus. Pas de fermenté de piment.
1: Voilà. C'est vachement. D'ailleurs, il y a une mouche qui aime beaucoup aussi.
3: Allez manger, tu vois.
2: Merci beaucoup.
1: Merci Cédric. Au plaisir. Et donc, rendez-vous rue du Greffe, chez Perpète. Tiens, hop, je reprends ça. Toc, toc, ça c'est drôlement bien. Un petit peu de musique. Ah ben non, j'allais dire un petit peu de musique, mais on peut pas mettre de la musique parce que Aurélien vient de quitter, donc ben, on va continuer
3: on
1: notre,
3: peut, oui,
1: notre
3: peut,
1: petite conversation au domaine de Monteils avec Philippe Romain. On pourrait parler de transmission parce que vu ton grand âge, Philippe, je sais que t'aimes pas parler de transmission parce que toi t'as l'impression que tu t'arrêteras jamais. Mais voilà, il y a quand même. Aussi, même sur cette fête du domaine de Monteils, sur cette fête des vendanges, il y a comme une histoire de passation quand même. C'est-à-dire, on sent bien qu'il faut que la jeunesse prenne sa place. Tu as parlé de ta fille qui s'occupe du rosé, de l'espace rose théorie, etc., etc. Donc, la passation a déjà commencé, j'ai envie de
3: dire. Mais écoute, comment dire? Tu vois, comme avec l'exemple de Cédric de Perpète, moi je dis la vie doit faire les choses et bien faire les choses comme elle se doit. Donc je ne veux pas me prendre la tête plus que ça. J'adore ce que je fais, c'est ma vie, ma passion. Mon équipe de jeunes autour de moi me supporte comme je suis, ma femme me supporte comme je suis. C'est pas évident de mettre en place tout ça, mais c'est vrai que voilà, on vieillit tous. Rencontre 22 ans, 22 ans la fête des vendanges. C'est pas d'aujourd'hui quoi.
1: Et c'est ta 40e vendange cette année.
3: Et c'est ma 40e vinification. Et là, on se dit, waouh, quand je blague avec mes jeunes, là, mes jeunes futurs œnologues qui viennent au domaine, qui parlent, qui viennent pour... ça va, Virginie? Qui viennent... voilà, ma première commerciale est là, ouais, c'est Virginie, ouais. Donc, quand je vois tous ces jeunes qui arrivent et qui me poussent, ben, je me dis qu'il y a tellement de choses à transmettre, tellement de choses à passer, que bon, j'estime que déjà, j'en ai encore, parce que je crois que j'ai 40 ans. Donc on en a encore pour 15 ans, hein, 15 facile, 15, 20 ans, voilà. Mais d'un autre côté...
1: Mais quand même, t'y penses.
3: Oui, bien sûr.
1: Non, mais parce que... Bien entendu. Là, on rigole un peu, mais quand même, voilà, ça se prépare.
3: Et ça se prépare, et même si c'est pas moi qui pense, c'est la banque qui pense.
1: Oui, voilà.
3: C'est la MSA avec la retraite. Hein. C'est plein de paramètres qui font qu'on est obligé d'y penser, même si on veut pas y penser. Et c'est bien aussi parce que ça veut dire que ça évite, ça permet de, comment on pourrait dire, de prévoir les imprévus, parce qu'on n'est pas éternel, hein.
1: Bien sûr.
3: Et puis il peut arriver n'importe quoi.
1: Et puis c'est un héritage qui perdure. Et puis, aussi.
3: Exactement. Exactement.
1: T'as pas envie que ça s'arrête demain.
3: Non. Et puis quelle plus belle, fierté d'avoir cet héritage qui se perdure, ce domaine qui continue à travers les générations. Ma mère est partie, nous a cédé le domaine. Nous on partira parce que ça a mis des temps. Dans 20 ans, il faut juste souhaiter qu'on ait un jeune cake de CFM et mes enfants ou un jeune vigneron qui sont à ma place pour parler de la fête des vendanges 2044 ans. Et puis voilà. Et puis mais même au niveau de la fête, on a évolué. Avant, on faisait visiter le domaine, on faisait visiter les salles, on faisait visiter les chais. On n'a plus le droit. On n'a plus le droit parce qu'un chais qui n'est pas ERP ne peut plus être visité.
1: ERP, c'est établissement recevant du public.
3: Voilà, tout simplement. Et même pour une journée, on nous interdit de faire visiter. Donc c'est pas une critique, c'est que le monde change, les normes changent, et donc nous on s'habitue, on décale un peu la fête, on évolue, on amène plein de choses différentes, et c'est bien comme ça.
1: Un petit peu de musique. Lady Gaga is back.
4: Oui, mais George, retour.
1: Ah ben non, mais il faut qu'ils disent deux trois trucs. Comment?
4: Bon, c'est la nouvelle saison de Qu'est-ce qu'on déguste, dont il y a des démarrages un peu
1: chaotiques.
4: Oui, et là, cette année justement pour la nouvelle saison, j'ai choisi de parler des chanteurs et des chanteuses. Et là aujourd'hui, c'est Tony Bennett avec Lady Gaga. Tony Bennett avait été dans les charts, premier dans les charts en 1952. Et il est revenu dans les charts en 2002, 50 ans plus tard, grâce à son disque avec des duos, dont notamment avec Amy Winehouse, Lady Gaga, etc. Et là, nous écoutons un morceau avec Lady Gaga qui s'appelle « Lady is a Tramp ».

0: Tony Bennett, Lady Gaga, Lady the Tramp.
1: Allez, suite et fin de ce qu'est-ce qu'on déguste hors série, en direct du domaine de Montels avec Philippe Romain, Thierry Bihan qui nous a rejoint à nouveau. Ça va, ça se passe bien du côté des dégustations?
2: Très très bien, on a recrudescence de monde d'un seul coup et puis il faut gérer un petit peu les repas de tous ceux qui travaillent. Voilà, on a une petite rotation et on s'est fait manger.
1: Ah bon, très bien. Qu'est-ce que tu viens de déboucher, dis-moi?
2: J'ai débouché les bulles, c'est l'heure de l'apéro, tout le monde se régale. Rien que de les regarder, on les envie ces bulles.
1: Alors, ben, tu nous en parles surtout.
3: De verre surtout.
1: Moi j'ai rincé avec de l'eau.
3: Moi j'ai pas rincé. Bon.
1: Ah ben voilà, alors on change de verre. Voilà. Hop. Donc, il est en train de servir. Oh dis donc, mais tu trembles, carcasse. Hein. Oh là là, c'est...
3: Non mais... C'est la pression, l'appréhension.
1: C'est la pression des bulles. Méthode ancestrale. Rappelle-nous.
3: Alors non, c'est pas une méthode.
1: Non. Méthode traditionnelle.
3: Différence entre la méthode ancestrale et la méthode traditionnelle. La méthode ancestrale, c'est une fermentation alcoolique qui est mise en bouteille, en pleine fermentation, avec filtration et on va dire 0 seconde fermentation et surtout des sucres résiduels qui sont naturels et qui ne sont pas, on va dire... Oui, bah oui, c'est la fête des vendanges.
1: C'est la fête des vendanges, il y a des enfants qui passent en tracteur.
3: Voilà, c'est comme
1: et
3: ça.
1: Et qui font du bruit juste à côté de nous.
3: C'est ça. Et donc, cette méthode, on va dire, ancestrale, ça n'a rien à voir avec la méthode traditionnelle. La méthode traditionnelle, c'est ni plus ni moins la méthode œnologique d'un champagne. Ça veut dire quoi? Ça veut dire que c'est deux fermentations. Une première fermentation d'un blanc sec, et ce blanc sec derrière est refermenté, on va dire. Bon, voilà. Et ce blanc sec derrière est refermenté, on va dire, en bouteille, avec une prise de mousse. C'est-à-dire qu'avec un dosage, on rajoute du sucre et des levures dans la bouteille. Cette bouteille, on la fait refermenter pendant 6 mois, 9 mois, 18 mois, suivant la zone d'appellation. Et pour une méthode traditionnelle, c'est jusqu'à 9 mois. Et une fois qu'on a eu le phénomène de fermentation d'autolyse des levures en contact avec le jus, qui donne ce côté un peu brioché de seconde fermentation, et bien à ce moment-là, on peut faire ce qu'on appelle le dégorgeage, c'est-à-dire, en gros, on glace, on va dire, le bout de la bouteille, le col, qui, on va dire, bouteille enversée, qui, on va dire, par gravité, récupère toutes les levures. On expulse ce bouchon de glace avec toutes les levures et on rajoute ce qu'on appelle la liqueur d'expédition, qui est, en fin de compte, le dosage final de la bouteille, c'est-à-dire du vin, du sucre ou, sur certaines zones, de l'Armagnac.
1: Mais cette opération-là de glaçage et d'expulsion, c'est quelque chose qui se fait à la main, il y a une machine?
3: Alors, ça se fait artisanalement à la main. Ce qu'il faut savoir, c'est que pour moi, ma méthode traditionnelle, je le fais faire, c'est-à-dire que je sous-traite. Je sous-traite à une entreprise qui s'appelle Rouette, à Bordeaux. C'est-à-dire que je lui envoie mes jus de chardonnay, enfin mes vins de chardonnay, acides, nerveux, et avec un degré entre 11,5 et 12. Et ce sont eux qui me transforment le vin, c'est-à-dire qui ont la technique et le matériel pour transformer, pour mettre en bouteille sous pression, pour mettre les levures, le sucre. Et une fois qu'on a fait ça, moi je viens 8 mois après pour contrôler la qualité du vin et faire le dosage. C'est-à-dire que c'est moi qui détermine si je mets 5, 10, 15, 20 grammes de sucre résiduel pour avoir, on va dire, un blanc de blanc sec. Blanc de blanc, pourquoi? Parce que chardonnay, jus blanc, peau blanche, et que et qu'après, gustativement, ça ressemble à l'ancien millésime. Voilà. Donc, même si je ne fais pas l'opération de mise en bouteille parce que j'ai pas le matériel, parce que c'est un métier, je le surveille et je maîtrise.
1: Et quand tu parles des levures, du coup, c'est un peu, c'est une levure particulière qui donne du goût, qui donne pas de goût,
3: Là, on est plus sur des levures, on va dire, bien entendu, exogènes, c'est-à-dire qui sont pas naturels, hein, ouais. qu'on arrive à maîtriser et on veut plutôt des levures qui sont neutres. c'est-à-dire qu'il n'y a même pas un potentiel aromatique très important, parce que ce qu'on aime, c'est le phénomène d'autolyse, c'est-à-dire le phénomène brioché, le phénomène d'un peu de fruits secs, d'amandes, qu'on retrouve dans ces méthodes traditionnelles. Moi, c'est ce que j'aime.
1: Pour que ce soit le raisin qui donne du goût et non pas la
3: mûre. À l'inverse, par exemple, d'une méthode ancestrale, tu vois, ou d'une méthode naturelle à Gaillac, où là, on essaie d'avoir les bulles, le pétillement, la gazéification naturelle de la fermentation alcoolique, plus les arômes naturels du cépage. C'est deux philosophies, deux styles de vin différents, quoi. Ça n'a rien à voir.
1: D'accord.
3: Non, mais c'est. Le dénominateur commun, c'est les bulles.
1: Ok.
3: Ça, c'est indéniable. Mais on va dire que le profil aromatique du vin, c'est totalement différent au final.
1: Qu'est-ce qui se vend le mieux du côté du stand d'œnologie, Thierry Billon, aujourd'hui, pour cette fête des vendanges?
2: C'est une très bonne question. Et donc, je vais vers les chardonnays, justement. On a un super chardonnay dont on a parlé tout à l'heure. Et Montels Bulle, c'est aussi des chardonnays. Et à partir de là, on a une recrudescence de demande sur le vin tranquille chardonnay vinifié

0: Il faut savoir, c'est que le dans le monde du vin actuellement, on a malheureusement une baisse des consommations de vin rouge. Et heureusement, une baisse des consommations de vin, une hausse des consommations de vin blanc, de bulles et de rosé. Donc ça compense un peu, quoi.
1: Ça veut dire que c'est plus sur des apéritifs, sur des côtés festifs, et moins à table pour accompagner les plats.
0: Ouais, je pense que les gens consomment différemment. Le vin doit être une boisson, on va dire, de plus en plus de communication, de communion.
1: Est-ce qu'on trouve toujours du vin à la tireuse qu'on vient chercher avec son cubi ou avec ses bouteilles vides?
0: Honnêtement, ce sont plein de clients qui nous font vivre,
1: ouais, voilà.
0: Et qui viennent encore acheter, heureusement
1: en vrac, quoi.
0: C'est-à-dire en cubi, nos vins au domaine. Et tu sais que les volumes baissent parce que les gens consomment différemment. Mais on a encore une consommation de gens qui viennent acheter le cubi, 5 litres, 10 litres, 20 litres, hebdomadairement, mensuellement. Voilà. Mais encore une fois, je trouve qu'on n'a jamais été aussi bon en rapport qualité-prix et qu'on n'a jamais fait autant attention à nos vins. Peut-être parce que les gens consomment de moins en moins, donc on a de moins en moins le droit à l'erreur. Ça, c'est...
2: Tout à fait juste. Je pense qu'il y a aussi le phénomène saison, un petit peu, même si la tendance est plus axée sur les blancs. Mais le fait de cette chaleur, cette élévation de la chaleur, fait en sorte qu'on cherche les vins rafraîchis naturellement. Voilà, pour les rouges, on n'a pas encore pris l'habitude de les rafraîchir suffisamment. Voilà, et dès qu'on va passer l'automne et l'hiver, on va retrouver cette... on a ce slogan, cette habitude qu'on avait de dire « peu importe la couleur, pourvu qu'elle soit rouge ». Je pense qu'avec la fraîcheur de la saison, on va retrouver ces vins rouges. De
1: merci Thierry Billon. On vous retrouve avec votre équipe tout à l'heure là sur le site avec le stand d'œnologie toute l'après-midi. Philippe, on se retrouve à 16h. On se refait un petit goûter.
0: 16h pétante, on se refait un petit goûter avec un timing bien précis pour que tout se déroule parfaitement.
1: Voilà. D'ici là, vous allez retrouver d'abord la musique, la playlist de CFM Radio et puis Juliette, un petit peu plus tard, qui vous fera vivre de l'intérieur cette
0: 22e
1: fête des vendanges au domaine de Montels. Bon appétit si vous êtes à table. À tout à l'heure.

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5: Bonjour à tous, on est toujours en direct de la fête des vendanges au domaine de Montels à Albias. Et en ce début d'après-midi, on est avec Isabelle de l'association La Paillole de Sept-Fonds, donc un atelier de chapellerie. Bonjour Isabelle.
6: Bonjour à tous.
5: Est-ce que vous pouvez me présenter un peu l'association, s'il vous plaît?
6: Alors, l'association La Paillole de Sept-Fonds existe depuis maintenant 35 ans. C'est une association qui a le but de promouvoir l'histoire et le patrimoine chapelier qui est né à Sept-Fonds dans les années 1796.
5: Et donc ici, sur la fête des vendanges, qu'est-ce que vous proposez?
6: Alors, notre atelier, en fin de compte, on retrace l'histoire de Pétronille Cantecor. Pétronille Cantecor était une bergère qui tressait de la paille de seigle. Vous pourrez le voir sur notre stand. Vous pouvez même vous initier au tressage de la paille de seigle. Avec cette tresse, elle en faisait des paniers. La légende dit qu'un jour de grande chaleur, elle aurait mis la panier sur la tête de son âne ou de son cheval. Et elle s'est rendue compte que la paille protégeait bien du soleil, plus confortable à porter que les fichus ou les turbans que portaient les femmes dans les champs. Donc elle a créé le premier chapeau de paille pour femmes, La Paillole, d'où le nom de notre association. Et elle a épousé Julien, ils ont eu 12 enfants à l'époque, il n'y avait pas la télé, on s'occupait. Et elle a créé une industrie chapelière sur cette fonte dans le début du 19e siècle, donc dans les années 1800, 1810, 1820. Il faut savoir qu'il y a eu jusqu'à 25 usines qui employaient entre 4 et 5 000 personnes. C'est la première femme qui a déposé au registre du commerce une industrie chapelière sur cette fonte. Hein, 1796, on resitue la femme, c'est reste dans ta cuisine et tais-toi. Donc c'était quand même très précurseur à son époque. Elle a donc développé énormément le chapeau de paille. Et quand en développant le chapeau de paille, il faut le transporter. Donc problème dans le transport, hein, pas de voiture à l'époque, c'était à charrette. Parce qu'elle montait même jusqu'à Paris, proposer des bases de Capine ou Galante. Projet de gare à Sept-Fonds, projet de gare à Caussade. Pour des raisons politiques, la gare s'est donc faite sur Caussade. Et il y a eu les premières délocalisations dans la fin du 19e siècle, où les usines se sont délocalisées sur Caussade, même s'il n'y avait que 7 km qui les séparaient entre Sept-Fonds et Caussade. C'était une demi-journée de travail de perdu. Donc il y a le berceau, Sept-Fonds. Il y a aujourd'hui, après Caussade, qu'on connaît comme cité du chapeau, parce qu'effectivement, l'industrie chapelière a continué. Nous sommes très liés. Il y a ce qu'il y a aujourd'hui, puis il y a ce qu'il y a maintenant aujourd'hui. Donc, sur notre stand, vous pouvez vous initier au tressage, mais vous voyez aussi toutes les étapes du fabrication du chapeau de paille, un peu dans les conditions d'il y a à peu près, maintenant, on va dire 250 ans, 300 ans, avec des très vieilles machines. Donc, on tresse la paille, on coud la paille, on forme la paille, et après, on garnit la paille, et vous voyez le chapeau se fabriquer sous vos yeux.
5: Et pour l'initiation au tressage, ça se passe comment?
6: Vous venez, vous vous asseyez à côté de Lucienne ou de Sylvie, vous prenez un morceau de paille, vous prenez la couleur que vous voulez. Alors une bonne tresseuse en fait 13 ou 14 mètres et ça permet de faire un chapeau dans la journée. Donc je sais très bien que ça va être compliqué, mais vous repartirez avec 10-15 cm de chapeau de paille et cela vous permettra d'avoir un chouette marque-page pour pouvoir bouquiner. On propose également, parce qu'il faut faire vivre notre bassin chapelier, d'autres chapeaux issus des établissements Crambe ou Willis Paris qui nous permettent en fin de compte de vous montrer aussi des casquettes, des choses comme ça. Nous sommes que des bénévoles et donc notre idée c'est de pouvoir montrer tout ce que c'est. notre savoir-faire dans notre région.
5: Merci beaucoup Isabelle.
6: Je vous en prie et retrouvez-nous sur beaucoup de fêtes en Occitanie durant toute l'année ou suivez-nous.

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1: Bon après-midi, bon dimanche à l'écoute des programmes de CFM. On est en direct de la fête des vendanges au domaine de Montels. Et tout à l'heure, sur le coup des 16h, eh bien, on retrouvera Philippe Romain et quelques autres invités pour un goûter en direct sur CFM Radio. Une autre version de ce Qu'est-ce qu'on déguste hors série que nous faisons ici cet après-midi. En attendant, eh bien, c'est Juliette que vous retrouvez. Elle marche au milieu des vignes et elle va à la rencontre de toutes celles et ceux qui font cette fête au domaine de Montels. C'est donc reportage, interview au programme d'ici quelques minutes avec Juliette. Bon après-midi sur CFM Radio.
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1: On est toujours en direct de la fête des vendanges au domaine de Montels, ici à Albias sur CFM Radio. Et là, on est avec Mathieu. Bonjour Mathieu.
2: Bonjour.
1: Du salon de tatouage Inkwork Tattoo Shop, c'est,
2: ouais, c'est ça.
1: Il est basé à Montauban.
2: On est en centre-ville de Montauban, dans la grande rue piétonne, la rue de la Résistance.
1: Et comment ça se passe aujourd'hui, du coup, sur cette fête des vendanges?
2: Ben écoute, on a un peu de chance, on est à l'ombre, c'est une belle journée, il y a du monde, donc franchement, c'est un plaisir de tatouer ici.
1: Et du coup, ça se passe comment? Les gens viennent avec un dessin ou ils vous demandent des conseils?
2: Alors là, pour le coup, quand c'est des journées comme ça, on prévoit nos flashs à l'avance, histoire qu'on ait un cadre pour faire que des petits projets, en faire bénéficier un maximum de personnes. Du coup, là, je suis venu avec mes dessins ce matin, j'ai installé mon stand. Et là, du coup, depuis 10h30, on fait des petits tatous à tous ceux qui veulent.
1: Et c'est gratuit?
2: Alors non, c'est un tarif de tatou normal, comme ça serait entre guillemets en shop ou en magasin. Donc on est sur une ouverture d'aiguille entre 60 et 80 euros.
1: Et s'il y a des gens qui veulent faire des plus gros tatouages, comment est-ce qu'ils peuvent quand même...
2: Et bien du coup, quand c'est comme ça, je leur donne mon contact et je les recentre pour prendre un rendez-vous pour en discuter plutôt en salon. Du coup, le but, c'est d'en faire profiter le maximum de personnes sur des events comme ça. Et donc si quelqu'un a un projet un peu plus gros, je le fais passer au shop et on en discute pour le faire ultérieurement.
1: Et du coup, vous êtes deux tatoueurs ici?
2: Alors là, pour le coup, il y a Camille, du coup, qui est une membre du shop, qui fait du maquillage permanent. Mais là, aujourd'hui, elle fait juste du piercing. On a un tatoueur, du coup, et une perceuse sur le stand.
1: Ça marche. Et du coup, vous avez vu beaucoup de monde aujourd'hui?
2: Franchement, il y a un beau passage là, surtout depuis que la pause repas elle a commencé. C'était un petit peu calme à l'ouverture. Mais oui, franchement, il y a beaucoup de monde. Je dirais au moins bien 500-600 personnes qui sont passées sur le fond. C'était sympa.
1: Et c'est quoi un peu votre style de dessin? À quoi on peut s'attendre en venant ici?
2: Alors là, pour les petits flashs, ça va être un petit peu centré sur la fête, on va dire. Il va y avoir des tatouages basés sur des petits verres. Il y a un petit peu de floral, du coup, parce que ça plaît bien souvent sur ces types d'événements. Et après, si on parle de mon style à moi, je fais beaucoup de manga, de japonais quand je suis au shop. Mais sinon, après, j'ai quelques styles, je peux à peu près tout faire.
1: Merci beaucoup.
2: Merci à toi. Passez une bonne fin de journée.
1: Et donc, voilà, si vous voulez venir découvrir le style et les tatouages de Mathieu ou le maquillage permanent à Inkwork Tattoo Shop, ça se passe sur la fête des vendanges au domaine de Montels à Albias. Et voilà, et nous, on se retrouve pour un prochain reportage d'ici une vingtaine de minutes.
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7: CFM Radio est en direct de la fête des vendanges du domaine de Montels, situé à Albias. Et là, donc, on se retrouve avec Thierry qui anime les ateliers de dégustation. Bonjour Thierry.
8: Ça va très bien, on est très content, on est très heureux d'être là surtout. On avait vraiment envie de partager cette journée, d'avoir un maximum de monde, et c'est vraiment le cas. Ça bouge de partout et je voulais juste vous parler de mes trois coups de cœur, vraiment trois grands coups de cœur. J'avais vraiment envie de vous faire partager ça. Et peut-être de vous voir aussi en direct sur le domaine, quand vous voulez, quand vous pouvez.
7: Et alors justement, du coup, c'est quoi les coups de cœur des clients, notamment, enfin de ceux qui viennent en tout cas faire les ateliers?
8: Alors ils sont très nombreux parce qu'ici on a un choix magnifique. On a toutes les couleurs, tous les types de vins, on a même des alcools, des liqueurs. Voilà, donc c'est un domaine très complet qui se divise en trois parties, donc on a vraiment du choix. Je vais limiter dans mes coups de cœur. J'ai choisi un blanc avec des bulles, parce que c'est le moment, un rosé et puis un rouge. Je vais commencer par les bulles. Alors, c'est chardonnay, 100% chardonnay. Les bulles, donc c'est une première fermentation traditionnelle et donc une deuxième fermentation en bouteille, en fait. Donc, type méthode champenoise. Interdit de dire méthode champenoise, on doit dire méthode ancestrale. Alors donc on a vraiment la méthode ancestrale, locale. C'est vinifié à Bordeaux parce que nous on a du mal à faire cette reprise de fermentation, toujours difficile. On est vraiment sur le festif, les bulles par excellence. Voilà, c'est le champagne de Montels, premier coup de cœur.
7: Et du coup ensuite c'est un rosé, c'est ça?
8: Alors, en deuxième coup de cœur, voilà, je sais que le rosé est parfois un petit peu décrié, j'aimerais lui donner quelques lettres de noblesse. C'est un 100% Syrah. On sait que la Syrah prend une importance, même s'il n'est pas issu du sud-ouest, elle prend vraiment une importance locale. Et on a cette Syrah qui domine partout, elle est à l'assemblage ou en 100%, puisque c'est le cas chez nous. Et elle est à déguster vraiment avec une température intéressante. Il y a une gamme aromatique parfaite. On sait que les rosés sont issus d'une cuve qui fera du rouge. Donc quand on a atteint la couleur rosée, on a tout de suite, on peut, si on laisse, on va vers le rouge, mais on a des vins rosés avec un caractère de rouge. Donc c'est ce qui nous intéresse. Et là, on a choisi 100% Syrah à déguster comme ça, un panier aromatique par excellence, mais aussi du corps, c'est du vin avant tout, et c'est le vin du repas, surtout dès qu'il y a un petit peu de chaleur comme ça, rafraîchissant, avec une pointe d'acidité formidable qui finit vraiment la fin de bouche.
7: Et du coup, donc, les gens ils viennent ici pour apprendre à goûter le vin, à retrouver les arômes, ou c'est vraiment pour goûter et après acheter?
8: Alors, plusieurs types de clientèle. On a des habitués qui profitent de ce moment-là parce qu'il y a un petit pourcentage sur les ventes. Donc, vraiment, ils attendent ce moment. Ils attendent d'être avec nous là pour faire leurs commandes. Il y en a qui vont carrément pour organiser un grand repas festif, familial, comme ça. Donc, ils profitent du moment pour faire leurs petites emplettes avec nous. C'est formidable. Ils suivent aussi l'année, le millésime, les coups de cœur du moment. C'est pour ça que je suis fier de parler de mes trois coups de cœur en direct comme ça.
7: Et justement, le rouge, vous nous conseillez lequel ?
8: Alors, c'est pas innocent. C'est la maman du domaine, la maman des garçons, qui est décédée maintenant, qui s'appelle Aline, qui avait fait cette cuvée pour être représentative au niveau de l'appellation. Coteau et terrasse de Montauban. C'est elle qui l'a mis en place avec le domaine. C'était unique au domaine. Après, bien sûr, il y a eu la concurrence et des gens qui sont mis en face pour faire progresser cette appellation. Mais à l'origine, c'est la maman toute seule. Donc, la cuvée d'Aline, la maman, avec une grosse dominante Syrah. J'ai choisi ça parce qu'on l'avait aussi sur le rosé, j'en ai parlé tout à l'heure. Et c'est un coup de cœur personnel de ce cépage emblématique qu'on va retrouver en extase ici, sur ce domaine, dans cette cuvée de rouge, associé avec des vrais cépages locaux quand même, du Cabernet Franc. Donc voilà, pour faire un rouge de caractère, une bouche ample avec beaucoup de fruits. Et puis tout de suite derrière, la matière et le consensus du vin pour finir sur une bouche pleine et ample.
7: Merci beaucoup Thierry.
8: Avec plaisir,
7: et donc si vous voulez venir goûter les vins ou écouter les conseils de Thierry en matière de vin, ça se passe au domaine de Montels à Albias. Et nous on se retrouve pour un dernier reportage d'ici une vingtaine de minutes. À tout à l'heure.
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1: Bon après-midi, bon dimanche sur CFM Radio, en direct de la fête des vendanges au domaine de Montels. Ben voilà, la fête bat son plein, il fait bien bien chaud hein, ici, n'hésitez pas à venir nous rejoindre. Il y a bientôt la course des garçons de café, c'est toujours un événement rigolo et dynamique à voir. Ça ce sera je crois du côté des 17h, avant ça à 16h, eh bien il y aura le goûter de qu'est-ce qu'on déguste. Je crois qu'on a un petit plateau de fromage de chez Cabriange qui nous attend et puis quelques surprises. On verra ça avec Philippe Romain tout à l'heure sur le coup des 16h. Et avant ça, eh bien, on va retrouver aussi Juliette dans ses reportages. Elle est allée faire un saut du côté de l'atelier de peinture sur céramique. Voilà, n'hésitez pas à venir nous rejoindre. On est à Albias, au domaine de Montels, pour la fête des vendanges. Et c'est en direct sur CFM Radio toute l'après-midi.
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3: CFM Radio est toujours en direct du domaine de Montels à l'occasion de sa 22e fête des vendanges. Là, on est sur le stand atelier peinture sur céramique avec Marie. Bonjour Marie.
4: Bonjour.
3: Donc, votre entreprise Le Second Souffle, Les Mains Libres, est basée à Moissac, c'est ça?
4: Oui, tout à fait. Ça va faire depuis novembre qu'on est ouvert.
3: Et alors, qu'est-ce que c'est la peinture sur céramique?
4: Donc, en fait, la peinture sur céramique, c'est vraiment une pause créative où on vient pour se détendre et pour se relâcher un petit peu avec tout cet univers anxiogène qui peut nous entourer des fois. Donc, en fait, je propose des modèles de biscuits déjà faits. Vous choisissez celui que vous voulez. Chaque biscuit a son propre tarif. Donc, ça permet aussi d'équilibrer son budget parce que, bon, c'est quand même à prendre en compte. Et ensuite, vous peignez dessus, vous choisissez vos couleurs. Et après, quand c'est terminé, moi, j'émaille, je cuis et vous venez le chercher 15 jours après.
3: Quand vous dites biscuit, c'est quoi?
4: Alors, un biscuit, c'est une céramique qui a été cuite une première fois et qui va devoir être cuite une deuxième fois pour que tout soit étanche et qu'on puisse s'en servir dans la vie de tous les jours.
3: Comment ça se passe ici sur la fête des vendanges depuis ce matin?
4: C'est un peu la folie. Là, j'ai eu à peu près, je dirais, une cinquantaine, soixantaine de personnes qui sont venues peindre. Donc, on essaie de prendre 5 minutes pour parler, pour un petit moment à la radio. Voilà.
3: Et ça se passe comment? Vous avez emmené des exemples de céramique que vous proposez et les gens les choisissent et les peignent, c'est ça?
4: C'est ça. Là, j'ai choisi volontairement des, entre guillemets, petits budgets entre 10 et 40 euros. Donc, j'ai une dizaine de modèles là aujourd'hui sur le stand. Pareil, j'ai pris qu'une dizaine de couleurs parce que j'ai une centaine de modèles en boutique à Moissac et une cinquantaine de couleurs. Donc, je ne pouvais pas tout apporter. Et après, puis il y a toujours plus, c'est dur à trouver donc, et se décider. Donc, du coup, on est resté sur Halloween et sur les pièces qui se vendent le plus aussi.
3: Très bien. Et donc, c'est quoi justement les pièces qui se vendent le plus?
4: Alors, il y a la tasse perle, la tasse bubble. Et là, après, on a vendu plein de petites citrouilles pour Halloween.
3: Il y a plus des enfants. C'est quoi un peu le public que vous voyez ici depuis ce matin?
4: Alors, ce matin, ça a été beaucoup les enfants. Et cet après-midi, on est un peu plus sur des adultes. Voilà. Après, c'est vrai que c'est une activité que j'ai pensée pour les adultes de base. Parce que moi, je me suis lancée dans la céramique quand dans mon esprit, c'était un petit peu confus. Et ça m'a fait beaucoup de bien. Et je voulais vraiment apporter ça sur mon sac. Parce que c'est vrai que quand on est dans des petites villes, il faut souvent se déplacer très loin. Montauban, Toulouse, Agen. Et du coup, ben là, ça fait, on est un petit peu au centre. Et voilà, c'est cool. Voilà.
3: Merci beaucoup.
4: Merci.
3: Et donc, si vous voulez une petite parenthèse créative, ça se passe sur l'atelier peinture sur céramique Les Mains Libres, Le Second Souffle, avec Marie qui vous donnera des conseils sur la fête des vendanges. CFM Radio reste en direct encore quelques heures. Moi, je vous laisse avec Rémi pour une émission à 16h.
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2: Allez, encore un qu'est-ce qu'on déguste hors série, monsieur, dame. C'est le goûter traditionnel au domaine de Montels, en direct avec Philippe Romain, toujours, et quelques-uns de ces vins du domaine de Montels. À déguster, il va y avoir, pour ce petit goûter qu'on s'improvise ici, Marie-Ange de la ferme Cabriange qui va être avec nous. Salut, comment ça va?
3: Ben ça va très bien, merci.
2: T'as pas trop chaud là dans ta petite cahute?
3: Dans ma petite cabane, non, ça ouais. Va, ça va. C'est une affaire d'habitude. On est bien.
2: On va déguster un petit chèvre cabécou frais. Et tu vas nous parler de ça dans quelques instants. Thierry est avec nous, est revenu avec quelques bouteilles. Qu'est-ce que... Alors, il sert au moment où... Ben, vas-y, c'est toi qui dis ce qu'il a amené.
4: Ben, il sert un pur Syrah 2025. Donc, pur Syrah, ben, par définition, c'est un 100% Syrah, un rosé. 25, c'est plein de fruits. Vous allez voir, c'est très, très agréable. Et ben, la Syrah, c'était une plantation de ma mère, des parcelles qu'a planté ma mère. Donc, j'ai toujours une petite émotion quand on sert ce rosé-là, voilà. Pensée là pour mon moment, ouais. Parce que c'était la première à planter ces Syrahs, et c'est des Syrahs qui ont plus de 30 ans maintenant, là, donc on fait des...

0: J'en fais du rouge, bien entendu. Dans la cuvée où il y a pratiquement une grosse dominante de Syrah, c'est les Vindalines. Sur une Syrah passée en barrique. Et là, on trouvait que c'était original d'avoir une Syrah en 100% rosée sur Montels. Et c'est ce qu'on a fait. On a fait cette Syrah là maintenant depuis une dizaine d'années. On a même eu la première année, on a présenté le vin, on trouvait que c'était bien. Et on a même eu une médaille mondiale du rosé sur ce Syrah. Voilà, donc.
1: Il n'y a plus qu'à trinquer alors.
0: Ouais, trinquer.
1: Et en plus, alors Thierry nous l'a choisi pour un accord mets et vins avec le Cabecou de Cabrianges. Prends un micro, Thierry, raconte-nous ça.
2: C'est moi qui ai fait le choix, un choix délicat, un choix que j'espère qui va se réaliser avec bonheur. Donc, on va d'abord découvrir les chèvres et puis je ferai l'accord sur les fromages après quand on se sera mis ces chèvres vraiment en bouche. Peut-être une explication aussi d'élaboration et voilà, la fermentation. Et moi, j'arriverai pour la suite.
1: Plus besoin
3: allez,
1: de moi.
3: J'y vais.
1: Allez.
2: Non, mais c'était le fromage d'abord.
3: On va parler un peu du fromage la suite avec. Donc là, on va déguster le petit Cabecou. C'est un fromage ici qui a une dizaine de jours d'affinage. Donc on commence à sentir un petit peu quand même le goût de chèvre. On commence à avoir une belle croûte crémeuse et puis un petit moelleux en fin de bouche que vous allez apprécier. Et pouvoir rincer avec ce bon rosé qu'on va déguster juste après. Vous allez voir. Donc voilà, donc ça c'est une fabrication type lactique. Ça n'a rien à voir avec la fabrication de l'atome, hein. On est sur quelque chose de très simple, on a du lait, on a des ferments lactiques et on a de la présure. Et avec tout ça, on fait cette magie qu'on appelle le Cabecou.
1: Tu mets ça dans des petits moules?
3: Je mets ça dans
1: ça
3: une.
1: Ça se fait en combien de temps en fait? En combien de temps ça devient du lait caillé et un petit cabecou?
3: Alors,
1: là.
3: Du lait au caillé, on met 24 heures. Du caillé à l'égouttage, on met 24 heures de plus. Et quand on a passé ces 48 heures, on peut faire ce fromage et on le met dans un affinoir où on travaille avec l'hygrométrie et la température. Et on sort un fromage comme ça au bout de 10 jours.
1: D'accord. Et l'endroit où on fait l'affinage, est-ce qu'il y a des levures particulières ou pas?
3: Alors là, je travaille avec du géotrichome. Donc c'est une levure qui est vraiment sur le cabecou, le camembert, le pénicillium. Enfin, chaque fromage a sa levure, a son champignon. Nous, on recherche le géotrichome. C'est lui qui va nous faire cette croûte, qui va nous donner aussi ce goût.
1: Le géotrichome.
3: Il va bien celui-là.
4: Alors, c'est une levure que tu mets pendant les naturelles? Non.
3: C'est une levure que je fais à base, avec mon petit lait, le lactosérum, parce que mon lait, je l'ensemence avec mon petit lait. Je travaille avec ma souche personnelle. Je travaille pas avec des ferments du commerce. C'est ma souche. Donc c'est mon lait, c'est mes chèvres, c'est voilà. Là, il y a mon troupeau. Il y a ma vie, il y a tout. Il y a ma culture.
1: D'accord. Souvent, on entend parler de qu'il faut rajouter des trucs qu'il y a dans la panse de la vache ou je ne sais pas quoi là, pour faire le...
3: Ça s'appelle la présure.
1: Ah, c'est ça, la présure.
3: Ce n'est pas la panse, c'est dans l'estomac. C'est une enzyme, hein, ouais. Qu'on met dans le lait et qui va réagir donc avec la protéine du lait. Et c'est ce qui fait que le liquide va se transformer en solide, en quelque sorte. Un gros yaourt. On va faire un gros yaourt, quoi.
1: D'accord.
3: Voilà. Et à partir de là, vous pouvez faire un fromage.
1: OK. Et cette présure, elle s'achète?
3: Elle s'achète. Alors, ouais. Moi, je l'achète. Il y en a qui travaillent avec de la présure végétale. Pour les véganes, par exemple.
1: Ouais. Ça existe aussi, donc, la présure.
3: Ça existe aussi, ouais. Les véganes ont réussi à nous faire un truc et comme ça.
2: Est-ce qu'on peut avoir le même résultat qu'avec une présure?
3: Non, on n'est pas sur le même résultat.
1: C'était essayé déjà.
2: J'ai essayé
3: parce qu'il faut tout essayer, il faut tout connaître, mais j'ai pas retrouvé le même résultat, j'ai pas retrouvé la même qualité. Et je respecte les véganes, et c'est pas une affaire de priorité, mais voilà, il faut aussi travailler comme avant.
1: Qu'est-ce qui change? Le goût, la texture?
3: On change tout. Ouais. On change tout quand même. On n'est pas du tout sur les mêmes bases. On n'est pas sur les mêmes protéines. Donc on retrouve pas le même crémage, le même goût. Il y a rien qui ressort pareil, quoi.
2: Puisqu'on parlait du goût, j'ai trouvé une grande différence entre ce côté croûte, ce côté très fermentaire, et puis le cœur avec le moelleux, la densité. J'ai trouvé deux fromages en un et une complémentarité qui donnait que du bonheur, quoi.
3: Tout à fait. La croûte commence à monter un peu dans les tours. On dit que le fromage commence à parler. Le fromage y parle. Donc la croûte va donner le goût. Et l'intérieur, comme tu dis, c'est plus sur l'onctuosité, c'est plus sur le crémage, le moelleux du fromage.
1: Et plus il s'affine, plus il est vieux, plus la croûte devient épaisse, c'est ça?
3: Exactement.
1: Et ce côté fort-là va aller de plus en plus.
3: Voilà, la croûte va manger l'intérieur et puis on va monter dans les tours. C'est quelque chose qui va prendre du goût, qui va limite piquer à un moment. Il y a des gens qui recherchent ça. Donc voilà. Ce qui est magique dans le fromage de chèvre, c'est que du premier jour au 20e jour, on va dire, c'est plus le même fromage. Il évolue à chaque fois. Toutes les semaines, c'est un nouveau fromage. Donc on peut s'éclater à tous les stades de son affinage.
1: Et alors justement, combien de temps ça dure? C'est quoi la vie d'un cabécou?
3: Alors moi, la vraie vie pour moi, c'est 10 jours. Après, on va monter, comme je vous dis, en goût. Donc on passe sur un fromage quand même qui a plus de goût, qui est plus...
4: plus sec aussi, non ?
3: Qui sera plus sec.
2: Ouais, il y a du demi-sec d'abord.
3: Il y a du demi-sec. Il y a trois étapes, le moelleux, le demi-sec et le sec.
4: Ça, c'est moelleux.
3: Là, on est sur du moelleux.
2: Est-ce que c'est une autre gamme aromatique bien spécifique ou est-ce qu'on retrouve davantage de complexité?
3: Non, tout pas simplement. Du tout. Non, c'est une autre gamme.
2: On renforce le goût de départ.
3: Voilà. Mais la majorité de mes clients, même les restaurateurs, cherchent un fromage quand même plutôt crémeux que le sec ou le demi-sec.
1: Alors, ça y est, on l'a goûté, on l'a tous mis en bouche. Il reste longtemps, hein, d'ailleurs. Hein.
3: Mais
1: je parle pas des trucs entre les dents. Il reste longtemps en bouche. Du coup, qu'est-ce qu'on recherche, mon cher Thierry, quand on fait un accord mets et vins? Et qu'est-ce que tu recherches avec ce Syrah rosé là que tu nous proposes?
4: Syrah,
1: c'est une fille ou c'est un garçon?
2: La Syrah féminin, ouais.
4: Oui, la Syrah,
2: je trouvais qu'on était en présence d'un fromage magnifique avec beaucoup de goût, une succession de goûts, puis de la complexité, on l'a dit, côté croûte, côté cœur, de la matière aussi. Et il fallait vraiment rivaliser en quelque sorte dans le goût avec le vin, enfin l'accord avec le vin, trouver quelque chose de caractère. Donc on a choisi un rosé, enfin c'est la période, c'est le moment, c'est un petit peu ce côté chaleur qui nous amène vers les vins à rafraîchir malgré tout. La chance du rosé, c'est que tous les vins rouges, avant d'être des rouges, passent par la couleur rosée. Donc déjà, dans un rosé, on peut avoir du caractère comme dans un vin rouge, avec la fraîcheur en plus, avec l'harmonie en plus, avec de la délicatesse, des petits arômes comme ça qui n'appartiennent qu'au rosé, puisqu'on est on a l'impression de croquer un grain de raisin. Mais derrière, il nous faut du caractère, parce que là, au moelleux, le moelleux du cœur, là, et la crème qui s'en va un tout petit peu jaune, comme ça, sur le bord de la croûte, eh ben, il faut qu'on arrive là, dans le verre, à avoir une belle compensation, pour pouvoir vraiment rivaliser, complémentariser, peu, je vais
1: un
2: dire.
1: Peu, un peu de raideur, du coup, derrière.
2: Un petit peu de caractère, vraiment, de matière aussi, et il faut que la fin de bouche rivalise. On a vu combien dure longtemps ce fromage. Et donc si on a la chance d'avoir ce pur Syrah comme ça du domaine et avoir cette longueur, ce caractère, ce volume du milieu de bouche, on n'a pas de problème quand on est sur un rosé qui va faire tout le repas. On sait que sur les rosés, il y a deux façons de faire. On a le pressurage direct, on est en plein là-dessus maintenant. On aurait pu choisir aussi, mais peut-être ça aurait été un peu lourd avec cette grande chaleur, un rosé de saignée, un rosé d'une cuve de rouge. Enfin, saigné d'une cuve de rouge quand on a atteint la couleur rosée. Donc, il y aurait eu peut-être un petit peu plus de caractère, mais peut-être un tout petit peu plus lourd. Il y a une grande finesse dans ce fromage, une grande finesse dans ce vin. Et l'ensemble des deux peut nous faire un joli combiné pour la dégustation.
1: Oui, c'est de la poésie hein, quand on écoute parler.
4: C'est vrai que c'est un métier. C'est un métier parce que nous, j'essaie de faire le mieux que possible pour faire transformer du raisin en vin. Mais... Thierry, il a les compétences pour marier et pour être entre le point de jonction entre le plat et le vin. Ça s'appelle la sommellerie. Et il faut connaître parfaitement le fromage pour être capable de le marier parfaitement avec un vin. Et vice versa.
1: Si dans le public, il y en a qui ont envie de goûter, hein, il y a du fromage ici, il y a un petit peu de rosé là. Vous venez avec votre verre, par contre, parce qu'on est à sec au niveau verre.
2: Je m'entraîne pour être radio un jour.
1: Mais oui, mais
0: alors, oui, moi pareil, ça fait des années que j'aurais mettre à la page
1: de. Je vais vous embaucher tous les deux. Hein,
0: j'adore.
1: On est plutôt pas mal là. Moi, je me dis qu'on pourrait faire un peu de musique. Je me tourne vers Aurélien. Comme ça, en même temps, je vais faire un petit coucou en face de nous à la ferme du Patouquet, qui est en train de servir quelqu'un et qui va venir nous rejoindre après pour nous emmener quelques glaces, parce que je vois qu'il y a du ratafia aussi. On va...

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1: Tion. Voilà, toujours en direct de la fête des vendanges au domaine de Montels à Albias avec Marie-Ange de la ferme Cabriange qui nous fait déguster un cabécou frais, enfin frais, oui, si, frais, assez jeune, on va dire, et un accord mets et vins que nous a proposé Thierry Billon et Philippe Romain avec un rosé sur donc le Syrah. Et là, moi, j'ai choisi aussi de goûter un coup de masse des anges rosé pour voir si c'était, comme disait l'autre, la même différence. On disait hors antenne que la forme du cabécou jouait sur son goût. Est-ce que tu peux nous expliquer ça, Marie-Ange?
2: Oui, tout à fait. Tout simplement parce que un fromage qui a... Voilà, là, sur le cabécou, on est à 1,5 en épaisseur. Sur un fromage qui aurait, par exemple, 3 cm d'épaisseur, on va garder plus d'humidité dans le fromage. Donc, on va travailler dans l'acidité. Et c'est quelque chose qui va avoir beaucoup plus de goût. Donc, l'épaisseur du fromage fait aussi son goût et son affinage.
1: D'accord. Donc, c'est parce que sinon, la base, c'est pour faire, par exemple, un cabécou ou pour faire une bûche, c'est la même chose.
2: C'est la même chose.
1: C'est exactement la même chose.
2: Là, on appelle ça du pré-égoutté, c'est-à-dire qu'on met le cahier dans des sacs et on égoutte pendant 24 heures. Ça vous fait comme une grosse masse de fromage frais qui est ensuite moulé dans des moules exprès pour faire le cabécou.
1: D'accord.
2: Ensuite, on a la deuxième méthode où vous prenez directement dans la bassine où le lait est déjà caillé et vous moulez à la louche dans les moules. Donc là, on retrouve aussi deux fromages différents. Il y a deux méthodes comme ça qui peuvent faire la différence sur la qualité de votre fromage.
1: Où est-ce qu'on les trouve, les fromages de Cabriange?
2: Alors, on les trouve chez moi, à la ferme. On les trouve dans les carrés tout.
1: Cabriange. En plus,
3: vas-y.
1: Non, mais c'est terrible parce qu'on est venu faire un qu'est-ce qu'on déguste en direct de Cabriange pendant le marché.
2: C'est ça.
1: C'était un vendredi soir,
2: ouais.
1: Voilà.
2: Et on se trouve, allez, combien, Philou? 2 kilomètres?
3: Ouais, 3 kilomètres à vol d'oiseau.
2: Ouais, allez, 3 kilomètres.
3: 3 kilomètres, direction Montauban, sur la route de la Tauge, non, chemin de la Tauge.
2: Oui, chemin de la Tauge, pas loin de la SPA, le stand de tir.
1: L'ancienne voie qui allait à Nègrepelisse, l'ancienne route de Nègrepelisse.
3: C'est la route de la Tauge, je crois.
2: Oui, c'est chemin de la Tauge.
3: Et en fin de compte, tu pars de chez moi, tout droit, et tu arrives chez Marie-Ange. Au bout de 4 minutes de voiture, 5 minutes de voiture maximum.
1: Ça existe toujours, les marchés du vendredi soir?
2: Alors, ça existe toujours, avec une nouvelle formule, c'est-à-dire que tous les vendredis, j'ai un producteur. Je les fais tourner, mes producteurs. Ils sont toujours là, mais un tour chacun.
1: D'accord.
2: Comme ça, je suis sûre de l'avoir ce jour-là. On est sûr de le trouver. Et puis, ça permet à mes clients d'avoir tout le temps quelqu'un de différent et de faire leurs courses comme de cette manière-là. Quoi.
1: Il y avait un petit chapiteau aussi où il y avait
2: Le chapiteau est toujours là.
1: D'accord. Il y a des soirées.
2: D'ailleurs, le 19 septembre, on fait une petite fête sous le chapiteau avec un repas et un DJ. Manière de se retrouver avant l'automne. Voilà.
1: D'accord. Eh bien, qu'on se le dise, ça va se passer à la ferme de Cabriange. Merci en tout cas de nous avoir régalé.
2: Avec grand plaisir.
1: Pour ce début de goûter qui va se poursuivre avec Julien de la ferme du Patouquet à Mirabel.
4: Hello, bonjour.
1: Salut, merci de nous rejoindre. En plus d'arriver avec des glaces là, trop bien. Ferme du Patouquet.
4: Oui.
1: Rappelle-nous, toi aussi, tu fais du fromage, toi aussi.
4: On est aussi fromager, oui.

0: comme Marie-Ange. Ouais. Voilà, nous on est situé à Mirabel. Et on a un marché principal qui est celui de Montauban le samedi matin.
1: Ouais.
0: Voilà où les gens peuvent trouver nos fromages. Et après, toute la belle période estivale, on est sur les marchés du secteur. Hein. Autour de, enfin, en Tarn-et-Garonne principalement, ou au sud du Lot, avec nos glaces à l'italienne, avec notre lait de chèvre bio. Voilà.
1: Voilà, ça c'est un peu la dernière évolution de la ferme de Patouquet, non ?
0: Non,
1: ça
0: non,
1: fait
0: non,
1: longtemps.
0: Non. Ah oui, on a quasiment démarré la glace à l'italienne en même temps que le fromage.
1: Ah ouais.
0: Ça a dû se suivre à 2 ans près à peu près.
1: Ah ouais.
0: Ça fait peut-être, je dirais, 12, 13 ans qu'on fait cette glace.
1: Je suis complètement à côté de la plaque, d'accord. Ah ouais.
0: Parce qu'après, on évolue esthétiquement à chaque fois, tu nous reconnais pas.
1: Non, mais c'est ça. Parce que là, il y a une jolie petite roulotte.
0: Ouais, c'est sympa. Hein.
1: Elle est superbe, cette petite roulotte. Ah, ouais. C'est toi qui l'as faite ou...
0: Et voilà, c'est moi.
1: C'est vrai ?
0: Oui, avec mes petites mains.
1: D'accord. Bravo. Alors, on les goûte, ces glaces.
0: Allez, tenez les amis.
1: Et tu nous les racontes ? Alors, comment ça se fait une glace à l'italienne ?
0: Là, c'est quand même assez simple. On a cherché à travailler une recette qui soit celle la plus connue possible, mais finalement, c'était pas intéressant. Donc, on est resté sur vraiment quelque chose de très basique. On n'épaissit pas en force. On rajoute pas d'algues, pas d'épaississant, pas de caroube. On reste sur un produit très très naturel, le lait, le sucre, la vanille, tout en bio.
1: Et le lait de chèvre.
0: Avec notre lait de chèvre, oui. Et du coup, on obtient une glace qui est très proche du sorbet, en vérité, qui est très très en eau, parce que c'est l'état naturel du lait quand il sort à moins 8 degrés. Voilà. Et donc, on retrouve le côté... on ressent l'eau présente dans le lait qui donne ce côté sorbet.
1: Ouais, un côté très,
0: très, très léger.
1: Du coup, très désaltérant.
0: Très désaltérant, très léger.
1: Pas trop sucré.
0: Pas du tout, enfin, pas beaucoup sucré. On sucre à peu près 2 fois moins que les glaces habituelles.
2: C'est quoi un taux de sucre dans une glace? C'est 20 grammes, 30 grammes, 50 grammes, 100 grammes?
0: Alors par litre?
2: Oui.
0: Alors par litre, nous on est à 130 grammes par litre.
2: D'accord, ok.
0: Si tu pars sur des glaces Indus, tu peux arriver jusqu'à, avec la dextrose qui est un sucre caché,
2: oui.
0: Tu peux arriver à 360 grammes par litre.
2: Ah, quand même, oui.
0: Pourquoi? Parce que là, sur les glaces à l'italienne, t'as pas nécessairement besoin d'avoir un antigel. Mais quand tu congèles les glaces en bac à moins 18 degrés, t'es obligé d'avoir quelque chose qui permette d'avoir une structure souple quand tu la sors du congélateur à moins 18 degrés. Et donc c'est le sucre qui sert à casser en fait la dureté de la glace.
2: D'accord.
0: Et quand tu plantes ta cuillère dedans, c'est parce qu'il y a beaucoup de sucre.
1: Ouais, c'est ça qui fait un côté moelleux.
2: Donc plus il y a de sucre, plus c'est mou,
0: plus c'est moelleux. Ouais.
2: Non mais c'est intéressant parce que moi dans un monde totalement différent. Nous, sur un vin, mon blanc moelleux, c'est max 35-40 grammes de sucre par litre. Tu vois, je veux dire, hein. Et un liquoreux, pas moi, mais à Sauternes, le max, c'est maintenant 130-150 grammes de sucre par litre. Plus l'alcool. Mais ce que je veux dire par là, c'est que... voilà. Et là, toi, tu as combien, tu m'as dit, sur le...
0: Nous, on est à peu près à 130 grammes par litre.
2: 130 grammes, ça veut dire le minimum syndical pour faire une glace, qu'on va dire.
0: Le minimum syndical pour que tu aies la saveur du sucre.
2: Saveur du sucre, sans le côté saturant et écœurant.
0: Voilà, c'est ça. Pour que le sucre apparaisse. Parce que tu sais, sur toutes les saveurs, quand tu les descends en température, forcément, elles disparaissent.
2: Oui,
0: comme la vanille, il faut vraiment travailler très fort la vanille. Nous, c'est de la vanille gousse en
2: Bio. Oui, la température.
0: On l'a, hein, c'est très fin. Mais parce que cette préparation, si tu la chauffes, au contraire, tu vas faire ressortir le sucre et ressortir la vanille. Mais à moins 8 degrés, au contraire, tu vas atténuer toutes les saveurs.
2: Ce qu'il faut savoir, c'est que dans le monde du vin, on dit qu'une dégustation... avec des sommeliers, avec des œnologues. En gros, si tu veux faire goûter quelque chose de mauvais à quelqu'un, tu fais déguster très froid.
0: Ah oui,
2: c'est sûr, ça passe.
1: Mais souvent, quand tu es dans un boui-boui, dans un resto, et que tu demandes un pichet de vin rouge à midi,
2: il vaut mieux qu'il soit froid. Et souvent, pourquoi ? Parce que nos papilles sont incapables de voir la différence dans les saveurs, en dessous de 7 degrés, quoi. C'est compliqué.
1: Ah ouais.
2: 4, 5, 6 degrés en température, tes papilles, elles sont endormies. Elles sont anesthésiées par le froid. Et c'est intéressant de savoir ça par rapport à la glace.
0: C'est pour ça que sur la glace, à moins 8 degrés, t'imagines bien qu'il faut, hop,
2: Il faut pour trouver les arômes, il faut tout
0: manger. Ouais,
1: et du
0: que
1: coup,
0: ça balance, quel,
1: quels arômes tu proposes et comment tu les fabriques?
0: Alors c'est très simple, hein, comme c'est un lait naturel qui contient la matière grasse, sur une machine à glace à l'italienne, on ne peut pas travailler comme avec les laits industriels, qui sont des lots recomposés non gras, finalement, saturés par des algues, etc., pour recréer le côté onctueux. Donc, on ne peut pas tirer des trois côtés de la machine à glace. Vous voyez, il y a trois manettes à la machine à glace. Les deux manettes latérales, au bout d'un moment, notre lait finit par barater, c'est-à-dire que ça fait du beurre.
1: Ah oui.
0: En tournant dans les hélices. Ça finit par faire du beurre, par saturer la machine et empêcher le lait et le mix de sortir. Donc il n'y a qu'un seul endroit où on peut tirer, c'est au milieu. Donc on... On prend un dépôt et on rajoute ce qu'on appelle des toppings. Toppings, c'est et des coulis aussi.
2: Petits bonbons, les coulis.
0: Voilà, c'est bien. Oui. Donc c'est des petites choses qu'on rajoute avec la glace dans les pots, sur les cornets.
1: Ils vont donner un peu varier. Du croquant des fois. Des
0: ouais, voilà, pour varier les saveurs. Donc ça va être caramel, framboise, du chocolat, des choses comme ça.
2: Et le fait de la comment ça peut on dire granulométrie ou le côté tu sais le côté un peu plus ou moins onctueux, plus ou moins granuleux de la glace, c'est fait exprès aussi.
1: C'est la texture.
2: Attention de pas tomber.
1: C'est l'eau qui cristallise finalement.
0: C'est ça. Là, la texture, elle est celle de vraiment. On n'a pas cherché à la modifier. Enfin, si. On avait travaillé notre recette avec de la graine de caroube.

0: mais bref, qui masque un peu le côté en eau en fait du lait. Et c'est intéressant au niveau alimentaire parce que c'est plutôt positif pour la santé, contrairement aux algues, carragénanes, etc. Mais ça alourdit quand même le produit. Donc ça finit par alourdir le produit, tu le sens quand même en le mangeant. Donc ça nous a semblé plus intéressant d'avoir quelque chose de très proche du sorbet finalement, de très léger. Et de rien rajouter, de garder ce côté justement très...
1: Cette recette, Julien, elle existe depuis longtemps. Est-ce qu'elle a évolué? Est-ce que tu l'as fait évoluer ou...
0: Non, on n'a pas fait évoluer.
1: Donc ça fait 12 ans que tu...
0: C'est ça, ça fait 12 ans que c'est la même. Après, on a travaillé un peu quand même à la qualité du produit en affinant la provenance de la vanille, par exemple, en la provenance du sucre. On a cherché en fait avec quelle vanille il fallait travailler pour justement avoir de la saveur. Toutes les vanilles ne s'égalent pas. Donc si tu veux vraiment en fait avoir la saveur vanille, il faut quand même une très bonne vanille. Et nous, on est en bio en plus. Donc il faut vraiment quelque chose de bien spécifique pour que ça ait vraiment du tempérament.
1: D'accord. Pardon, vas-y.
2: Non, juste le lait, il est entier, tu le pasteurises, il est stérilisé.
0: Oui, là tu le cuisines, oui. Tu cuisines, voilà. Et tu pasteurises.
2: Ouais,
0: comme la plupart des desserts. Puis bon, là, on pasteurise, puis on doit refroidir rapidement. Donc on monte à 87 degrés, nous, pour être sûr de la pasteurisation. Après, on casse la température. On ramène très rapidement le lait à 4 degrés, enfin ce qu'on appelle le mix. Donc ce mélange lait, vanille, sucre. On le ramène donc à 4 degrés pour pouvoir le stocker et le balader à 4 degrés. Avant qu'on le mette dans la machine, qui, elle, gère du 4 degrés en haut et du moins 8 degrés en bas.
2: Ah oui.
1: Et qui tourne. Parce que le truc, après, c'est qu'il faut que ça tourne.
0: Ça.
1: Mais ça doit tourner vite pour pouvoir faire une émulsion ou quelque
0: ça
1: chose.
0: Ça crée une émulsion sur un quart d'heure, 20 minutes. Il y a un litre et demi par cylindre, à peu près. Ça crée une émulsion en un quart d'heure, à peu près, 20 minutes. Et ça tourne pas, non, très vite. Hein.
1: D'accord. Et tu parlais tout à l'heure de, au bout d'un moment, ça fait du beurre.
0: Ouais.
1: T'en fais quoi de ce beurre? Tu le.
0: Ah ben non, parce que ça en fait pas assez en chèvre. Par contre, on a déjà vu des gens qui faisaient de la glace avec leur lait de vache. Et au bout de 2 heures, ils avaient la machine qui était engluée complètement. C'était la première fois qu'ils en faisaient. Je suis allé voir, j'aurais dit, je crois que vous avez pas raté, les amis. Et j'étais là, oh, comment ça? Ils ont ouvert, effectivement, obligé de laver tout l'intérieur, beurre partout. Ouais. C'est pas des machines qui sont faites qui sont réellement faites pour des laits naturels et entiers. Donc c'est un peu compliqué. Brebis, vache, chèvre, à la limite, on peut arriver à s'en sortir, mais brebis, vache, c'est pas évident.
1: Bon, en tout cas, ça fonctionne super bien. Elles sont délicieuses. Puis, moi, ce que j'aime, c'est justement c'est ce côté pas trop gras, qui est presque un peu sorbet, quoi. Il y a de l'eau, quoi.
3: Ouais, le côté sorbet, c'est super sympa. Sincèrement.
0: Oui, ça donne quelque chose de très léger.
3: Et question, parce que bon, moi je suis pas un spécialiste des glaces. Le lait de chèvre l'emporte. Enfin, il y a vraiment un goût particulier. Parce que si on goûte un lait de vache à côté, il y a une grosse différence ou pas? Si tu fais la même
0: avec le lait de vache,
3: ouais.
0: Ça dépendra vraiment des élevages aussi. Ça dépend des laits. Il y a des laits qui sont plus ou moins forts suivant les fermes. L'alimentation, bien sûr, joue. La période de l'année aussi, ça peut jouer. Le lait de chèvre, ça reste quand même la Marie-Ange, je ne vais pas me contredire, ça reste un lait très doux, qui est vanillé, sucré naturellement à la traite. Hein. Ouais, naturellement.
1: Il y a des gens qui n'aiment pas. Hein,
0: Oui.
1: Il y a des gens qui de suite trouvent cette différence
0: et qui n'arrivent pas. Souvent, ce qui se passe, c'est que le lait de chèvre, il est conditionné par l'industrie. Donc ça veut dire que souvent les gens qui goûtent le lait de chèvre, ils le goûtent alors qu'il a vieilli déjà. Il a pris une dureté qu'il n'a pas quand il est très frais.
1: D'accord.
0: Donc si tu le travailles très très frais, il garde ce côté vanillé, sucré, très doux, justement très léger. Qui est intéressant.
2: Il faut dire aussi que le lait de chèvre, c'est le plus pauvre en matière grasse.
0: Donc, complètement.
2: En lactose. Donc pour nous, c'est le plus digeste. Donc ces glaces, c'est que du bonheur pour...
1: Ah ben,
0: on peut en manger un litre, là, il n'y a pas de problème.

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4: Bonsoir à tous. Direction l'Allemagne tout d'abord, où ce dimanche pourrait bien marquer l'histoire du pays. L'extrême droite est aux portes du pouvoir, en passe de remporter une région pour la première fois depuis la Seconde Guerre mondiale. Le parti AfD est le grand favori des élections qui se tiennent aujourd'hui dans le land de Saxe-Anhalt, à l'est du pays. À l'étranger toujours, les émissaires de Donald Trump en Ukraine. Après une rencontre hier à Moscou avec Vladimir Poutine, Steve Witkoff et Jared Kushner sont arrivés à Kiev ce dimanche, où ils s'entretiennent avec Volodymyr Zelensky. Il s'agit de leur première visite dans le pays depuis le début de leur mission visant à trouver une issue diplomatique à la guerre. Dans l'actualité également, en France, chez nous, la course à l'Élysée est bel et bien lancée. D'après un récent sondage réalisé pour Le Parisien, Marine Le Pen et Édouard Philippe sont les favoris de l'élection présidentielle de 2027. La candidate du Rassemblement national arriverait très largement en tête du premier tour, avec 34 à 36% des voix. Ce soir, un nouveau candidat devrait se déclarer. Fabien Roussel, le secrétaire national du Parti communiste français, est l'invité du 20h de TF1. Un enfant mort et 7 personnes blessées, dont 2 grièvement, après l'explosion d'un pavillon hier soir à Aubervilliers, en Seine-Saint-Denis. Une enquête pour homicide involontaire a été ouverte par le parquet de Bobigny. Pour l'heure, l'hypothèse d'une fuite de gaz est privilégiée. Les fortes chaleurs persistent. 6 départements du sud de la France, de l'Aude au Vaucluse en passant par l'Ardèche, sont maintenus en vigilance orange canicule jusqu'à au moins mardi matin. Et hier déjà, on a enregistré plusieurs records de température pour un mois de septembre. On termine avec un mot de sport en tennis. Il est 87e mondial et est le seul Français encore en lice à New York. Arthur Géa s'est qualifié ce matin pour les 8e de finale de l'US Open. Il s'est imposé en 5-7 face à l'Américain Michael Zheng. Voilà pour l'info et très belle fin d'après-midi à tous. À notre écoute.
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1: Bonsoir à tous. À la une de l'actualité, cette rencontre en Ukraine. Après un entretien hier à Moscou avec Vladimir Poutine, les émissaires de Donald Trump ont aujourd'hui entamé les discussions avec Volodymyr Zelensky. Les deux Américains, Steve Wichtoff et Jared Kushner, assurent que les pourparlers engagés avec Kiev ont été significatifs et qu'ils se poursuivront aussi longtemps qu'il le faudra. À l'étranger, toujours en Allemagne, c'est une première depuis la Seconde Guerre mondiale. L'extrême droite est aux portes du pouvoir. Le parti AfD est en passe de remporter une région. Il est le grand favori des élections qui se tiennent aujourd'hui dans le Land de Saxe-Anhalt, à l'est du pays. Autre scrutin en France, bientôt un nouveau candidat à l'élection présidentielle de 2027. Fabien Roussel est l'invité du 20h de TF1 ce soir. Le secrétaire national du Parti communiste français devrait sans grosse surprise y annoncer sa candidature. Dans l'actualité également, 6 départements du sud de la France, de l'Aude au Vaucluse en passant par la Drôme, maintenu en vigilance orange canicule jusqu'à au moins mardi matin. Cet après-midi, de nouveaux records de température pour un mois de septembre ont été enregistrés. 39 degrés relevés par exemple à Salindre dans le Gard. Le choc à Aubervilliers en Seine-Saint-Denis. Un enfant de 2 ans est mort après l'explosion hier soir d'un pavillon. 7 personnes ont également été blessées, dont 2 grièvement. Les faits se sont produits aux alentours de 21h30 et seraient dus à une fuite de gaz. À la page des sports en Formule 1, victoire à domicile pour le pilote Kimi Antonelli. L'Italien s'est imposé cet après-midi au Grand Prix de Monza. Quant au Français Pierre Gasly, parti en pole position, il a terminé la course à la 7e place. Et puis déjà 16 millions d'euros récoltés au The Event, ce marathon caritatif organisé par des streamers. Il s'agit de la dernière édition de cet événement créé il y a maintenant 10 ans. Les organisateurs espèrent atteindre les 20 millions d'euros de dons. Voilà pour l'info et très belle soirée à tous.

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2: Bonsoir à tous. Fin de la troisième journée de Ligue 1 avec des airs de classique. Le Paris FC, l'autre club de la capitale, se déplace sur la pelouse du Vélodrome pour affronter l'OM. Après sa pole position hier à Monza, Pierre Gasly n'avait pas les armes pour lutter au Grand Prix d'Italie. Et puis la fin de la première journée de Top 14, la Vuelta et l'US Open, c'est l'actu sport de ce dimanche. On commence par le foot donc, suite et fin de la troisième journée de Ligue 1. À suivre en clôture ce soir, l'Olympique de Marseille accueille l'autre club de Paris, le Paris FC, club propriété de la famille Arnaud, auteur d'un bon début de saison qui pourrait grimper sur le podium en cas de victoire. L'OM a besoin de points pour rester dans le bon wagon. Cet après-midi, Strasbourg a battu 3 sur le score fleuve de 6 buts à 2. En Formule 1, il nous a fait rêver hier, mais n'a pas pu faire grand-chose cet après-midi. Après avoir signé la première pole position de sa carrière sur le circuit de Monza, Pierre Gasly n'a pas réussi à se maintenir en tête ni même sur le podium. Dans son Alpine, le Français termine finalement 7e devant le local de l'étape, Kimi Antonelli, qui s'est imposé dans sa Mercedes devant son coéquipier britannique George Russell. L'Italien, parti 19e, a fait une remontée spectaculaire pour le plus grand bonheur des tifosi. Il conforte par la même occasion son avance en tête du championnat du monde. Le top 14 a fait son retour ce week-end, mais pas encore les champions en titre. Le Stade Toulousain entre en lice ce soir sur la pelouse de La Rochelle à 21h05. Sur la Vuelta, c'est le Belge Wout van Aert qui s'est imposé à Cordoue à l'issue de la 15e étape. Il conforte ainsi son maillot de meilleur sprinter. L'Espagnol Enric Mas est toujours en rouge. Et puis, un mot de tennis pour finir avec les huitièmes de finale de l'US Open et de jolis noms sur les courses ce soir et cette nuit, à commencer par l'Espagnol Carlos Alcaraz face à l'Américain Tommy Paul. Duel intéressant aussi entre un autre Américain, Frances Tiafoe, et le Russe Daniil Medvedev. Chez les femmes, une belle confrontation aussi à suivre cette nuit entre la Japonaise Naomi Osaka et la numéro 2 mondiale, la Kazakh Elena Rybakina. Voilà pour l'essentiel de l'actualité sportive. Passez une excellente soirée à notre écoute.
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1: Bonsoir à tous. Fabien Roussel va-t-il annoncer sa campagne à la présidentielle? C'est la tendance qui se profile. Le patron du Parti communiste français est l'invité du 20h de TF1 ce soir. Il pourrait se lancer dans une deuxième campagne présidentielle après celle de 2022, si le vote des adhérents du PCF lui est favorable. Les Pyrénées-Atlantiques, toujours en proie aux flammes. L'incendie qui s'est déclenché mercredi dernier dans la vallée d'Aspe est toujours en cours. Le dernier point de situation des autorités fait état d'au moins 120 hectares brûlés. D'après la préfecture, le feu n'a pas progressé la nuit dernière. D'importants moyens restent mobilisés. Un effort colossal au regard du contexte budgétaire. Déclaration de Maud Bréjon aujourd'hui concernant le plan de soutien gouvernemental pour l'agriculture. Des aides d'urgence estimées à 1 milliard d'euros, un montant jugé insuffisant par les représentants de la filière agricole. La porte-parole du gouvernement prévient également que certains ministères devront faire des efforts pour le financer. À l'étranger, l'AFD remporte une large victoire aux élections régionales du Land de Saxe-Anhalt. D'après les premières estimations, le parti d'extrême droite récolte 44% des voix. Il s'agit du meilleur score réalisé pour le parti. Des discussions entamées entre les États-Unis et la Russie pour mettre fin au conflit au lendemain de la rencontre entre Vladimir Poutine et Steve Witkoff. Des pourparlers significatifs qui se poursuivront aussi longtemps qu'il le faudra, d'après l'émissaire américain. Retour en France avec la chaleur qui continue de sévir. Météo France maintient 6 départements du sud de la France en vigilance orange canicule. De l'Aude au Vaucluse en passant par la Drôme. Plusieurs records de température ont été battus pour un mois de septembre cet après-midi. 39 degrés relevés par exemple à Saint-Lindre dans le Gard. Et puis le foot avec la suite de la 3e journée de Ligue 1. Strasbourg cartonne avec sa large victoire 6-2 sur la pelouse de Troyes cet après-midi. L'Olympique de Marseille accueille ce soir le Paris FC en clôture de cette 3e journée. Coup d'envoi à 20h45. Voilà pour l'essentiel de l'actualité. C'est la fin de cette édition. Très bon début de soirée.
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